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0: 49-10, bonjour.
1: Et nous allons parler cyclisme, et pas n'importe quel événement, ah non, tout gros événement dans notre région, auquel vous êtes déjà habitué. Et nous avons le plaisir, l'honneur, l'avantage de recevoir M. Christian Lebeau. Monsieur Lebeau, bonjour. Vous êtes bien en face de votre micro là?
2: Oui,
1: maintenant. Approchez-vous, approchez-vous, encore. Voilà, très bien.
2: Ça, je suis mieux, bien.
1: Oui. Vous allez bien?
2: Très bien, monsieur, oui.
1: Alors, vous êtes président, si j'ai bien compris, de l'ASBL AMI de...
2: Du Haoui Soumane.
1: Ouais. Dites-moi, c'est un club...
2: C'est un club cycliste qui a été fondé en 1969.
1: Oui.
2: Donc, moi, déjà, je cours à vélo dans les catégories de jeunes, on reçoit un peu à France, un peu sur prairie. Et puis, alors, en 69, ben, je commence à courir cadet. Maintenant, c'est cadet, avant, c'était débutant.
1: Maintenant, on dit U9, U10, etc., etc., non?
2: Oui, maintenant on fait ça, mais comme dans le football. Hein. Avant c'était en minime, pré-minime, maintenant c'est des U, hein, et puis voilà. Donc. Mais là, c'était nous on était débutants, puis juniors, j'ai roulé jusqu'en junior et amateur. Et puis, étant donné que j'étais dans le hameau et que les courses se faisaient essentiellement pour moi, parce que j'étais du hameau du Haoui, le club était créé un peu pour ça. Et Jean-Michel Timistère aussi, qui était aussi dans le coin.
1: Bien connu, hein, un champion de notre région également.
2: Oui.
1: Et alors, bon, à l'époque, vous rouliez avec une casquette, maintenant c'est un casque, mais on peut dire que vous avez toujours beaucoup de casquettes.
2: Ben, je ne sais pas s'il y a beaucoup de casquettes. Je suis président du club de l'ASBL, les Amis du Haoui. On peut quand même dire que c'est un des plus petits clubs, je ne vais pas dire du monde, parce que c'est un hameau qui ne fait pas plus de 300 mètres de long sur 200 mètres de large. Il faut quand même le faire, d'organiser ce que nous organisons dans toute la région et même au-delà de nos frontières, comme le Luxembourg et aussi partie allemande.
1: Alors, Triptyque Ardennais, ça c'est un nom qui est ancré maintenant dans le monde du cyclisme, surtout régional, mais au-delà, comme vous venez de le dire. Et ça existe depuis combien de temps, le Triptyque Ardennais, en réalité?
2: Le Triptyque Ardennais, je pense que le Triptyque Ardennais, je veux dire, élite, qui a été fondé par nos amis de Poleur il y a dans les années 60, 69, je pense, quelque chose comme ça. Et, ou même avant, je pense même dans les années 50. Et voilà, donc on est un peu dans l'organisation avec eux à partir des années, fin des années 70-80, avec une étape de temps en temps à Soumagne, donc au Haoui. Et alors là, nous sommes rentrés dans le club cycliste en organisation, une Triptyque Ardennais organisation, Poleur, Aubel, Timistère, Manéon, on était plusieurs, même le vélo club de Herve. Et puis tout doucement, mais les clubs commencent à disparaître. Nous, on est restés là. Poleur a disparu aussi. Et nous, on n'a pas laissé tomber le Triptyque. Donc, on a continué avec le vélo club d'Aubel. Et puis, en 2001, avec la victoire de Philippe Gilbert, là, nous sommes partis seuls avec le club cycliste Les Amis du Haoui, qui organise alors le Triptyque Ardennais seul depuis 2001. Et en 2001, avec une super victoire de Philippe Gilbert. Et puis de ça, ben voilà, donc nous avons ça avec beaucoup de clubs qui sont associés avec nous, on nous donne un coup de main parce que c'est impossible d'organiser un tel événement. Et on est à peu près une centaine, voire 170, la plus grosse journée. Oui, avec signaleurs, avec tout ce qui est groupé autour. Donc il faut aller quand même trouver beaucoup de bénévoles. Donc,
1: est-ce que vous avez encore besoin de bénévoles actuellement pour cette épreuve qui aura bientôt lieu, fin de ce mois?
2: Oui, on trouve encore assez bien de bénévoles, mais ça devient dur, mais voilà, il y a quand
1: j'en
2: même...
1: Connais, je pense, vais vous en renseigner, je reconnais.
2: Oui. Je pense quand même autour de nous, ben, il y a quand même un petit renouvellement. C'est vrai qu'il n'y a plus beaucoup de courses à vélo, plus de clubs. Donc c'est plus difficile quand tu n'as plus de clubs. Avant, ben, il y avait des clubs, je vais dire, dans tous les coins, dans les villages, il y avait combien, 2, 3. Rien qu'à Soumagne, il y en était 8. Donc c'était facile d'aller piocher, tu sais, nous donner un coup de main, C'est un retour qui se fait, mais maintenant ça devient un peu dur, mais on arrive quand même avec d'autres amis de trouver la parade.
1: Alors, vous avez cité quand même pas mal de communes, de villages, de villes de notre région, oui. Et là on va citer trois nouveaux noms, Gouvy, Vielsalm, Lierneux. Alors, ce sera des points, les étapes pour un seul vainqueur, bien sûr. La grosse bataille en Ardennes, que ce soit pour les cadets U17 ou alors pour les U19, c'est bien
2: oui,
1: ça?
2: C'est bien ça, oui.
1: Alors, la date, les dates.
2: La date, ben c'est le... j'en ai tellement des dates, il faut que je les lise moi-même. Hein. Donc, c'est le 28, 29 et 30 août.
1: Oui.
2: Première étape à Gouvy. Et deuxième étape, Vielsalm. et la troisième étape, Lierneux. Ça veut dire que ces trois villes-là nous font confiance depuis au moins une dizaine d'années et on fait une tournante. Donc au départ, une année de triptyque, puis celle du milieu et puis la finale. Donc cette année, ben, la finale c'est pour Lierneux et nous avons toujours un contrat pour 2027 et là que la finale se fera à Vieille-Salme.
1: Voilà. Et bon, Gouvy, Vielsalm, Lierneux, donc pour des garçons U17 et U19, les itinéraires, les tracés, les circuits, ça se présente comment pour des jeunes de ces âges-là?
2: Oui, d'abord, on est déjà limité en kilométrage. Donc on ne peut pas faire, je vais dire, 3 fois 75 km pour les U17, je vais dire les cadets, moi. Hein.
1: Oui.
2: Et les juniors, c'est pareil, on ne peut pas dépasser plus de 320 km, je pense, en 3 jours. Pas en 1 jour. Et alors, on doit goupiller, voir un peu celle qu'on peut faire plus dure, mais ce n'est pas évident. Comme on fait une tournante, c'est bien que le plateau de Gouvy, c'est là que c'est le plus léger, qu'on peut dire, même s'il y a les côtes, hein, mais ce n'est pas les côtes de Vieille-Salme. À Vieille-Salme, on peut aller chercher beaucoup plus. Il y a Neuville, il y a un pavé, là on peut aller chercher. Lierneux, c'est pareil, on est dans un fond, mais là on peut monter sur la malfaiture, mais c'est quand même pas des côtes très très dures. Enfin, il y a quand même des côtes. Voilà. Et ce n'est pas le stockeux, ce n'est pas ceci, mais enfin, il y a des très belles côtes, enfin, en longueur, avec des côtes de 3-4 km.
1: Donc, à l'échelle pour leur âge, c'est tout à fait logique.
2: Oui, et pour leur âge aussi, il faut bien goupiller. Je prends le cas de Gouvy, et surtout pour les supporters. Donc nous avons lancé le triptyque cadet il y a une dizaine d'années, et puis on a regreffé le junior dessus. Je dis pourquoi, mais il n'y avait plus de course, on va essayer de lancer. Les communes ont répondu directement oui, alors on s'est lancé dessus. C'est vrai que c'est une entreprise énorme quand même, après le triptyque élite et puis le tour de la province de Liège et puis ça. Donc c'est quand même énorme en point de vue argent et tout ce qu'il faut pour organiser un tel événement.
1: Oui, parce que ce qu'il faut signaler, bon, c'est des épreuves pour jeunes, mais c'est quand même une course internationale qui attire donc des jeunes qui viennent d'un petit peu partout.
2: Oui, ça attire quand même. On a une grosse demande, mais nous sommes limités étant donné que nous sommes international, mais pas UCI. Donc oui. Ça veut dire que nous sommes limités avec les étrangers, alors qu'on a une demande. Et on voulait demain au parc avec des étrangers. Mais la priorité, nous, c'était de faire rouler les Wallons. Enfin,
1: oui.
2: Étant donné qu'il n'y a plus aucune course. Et de faire rouler les juniors. Et pourquoi ? On s'est dit, tiens, on pourrait regrouper les deux. Et alors, un tel événement, donc, comme je vous dis, donc les cadets, ben, comme c'est régional, c'est un peu compliqué. Et qu'on roule en style Interclub, et bien là, comme on est en régional, on pourrait prendre 10 équipes étrangères, parce que quand on est en régional. En national, international, comme on fait avec les juniors, nous sommes limités avec 6 équipes étrangères, 3 limitrophes et 3 étrangers du pays, enfin. Donc, ça veut dire soit un espagnol ou un italien, mais les limitrophes, comme les allemands, sont comptés comme courant. Voilà. Et nous sommes assez bloqués là-dessus, parce qu'on avait beaucoup de demandes étrangères, donc on doit un peu donner confiance aux gens qui viennent soit avec des cadets et viennent avec des juniors. C'est ça que les clubs aiment bien devenir, parce qu'ils savent partir avec les équipes et les juniors et cadets. Et voilà, donc c'est un peu ça que mettre sur pied un tel événement, parce que c'est deux interclubs le même jour. Donc l'infrastructure, police, motard, tout ça, donc c'est comme si ça venait sur un jour.
1: Mais déjà dire également que c'est une organisation et sur place, on se rend compte que c'est du matériel qui est professionnel. Ce n'est pas de l'amateurisme, là.
2: Non. Ça, question des équipes, question déjà de nous. On essayait déjà de rouler un peu, de faire ça comme si c'était le triptyque élite ou le PCT. Donc ça veut dire que, enfin, c'était une tour, l'organisation, la sécurité est identiquement la même. Donc, sauf que pour les cadets, on essaye, et les juniors ici, qu'est-ce qu'on a essayé de faire ? C'est que les parents puissent voir au moins leur coureur. Donc on fait des boucles où les parents peuvent venir revoir et dire 4-5 fois leur coureur. Autrement, quand ils vont un interclub à la mer ou quoi, ils les voient peut-être une fois dans le plateau et puis ils ne les voient plus. Ils les voient arriver. Donc ici, et voilà. Et alors, le grand avantage chez les cadets, c'est que dans notre règlement, on l'a établi en régional et que là, ils peuvent repartir chaque fois. Donc le petit garçon qui vient, le petit gamin qui court, même sa première course, s'il est lâché après 10 km, il peut repartir le lendemain. Et c'est ce qui est bien fait pour dans le système qu'on a.
1: Eh ben, grand merci. On va rappeler les dates, 28, 29 et 30 août.
2: Voilà.
1: Et alors, les villes, vous les rappelez ?
2: Les villes, donc premier jour, Gouvy. Deuxième jour, Vieille Salme, avec l'arrivée en côte, là, ça serait bien, c'est à Caillé. Toujours près de chute, comme on peut dire, qu'on a trouvé il y a, je veux dire, 3-4 ans. On connaissait Caillé, mais on ne serait jamais, on ne serait jamais arrivé là-dessus. Et on a bien vu avec les élites ici au mois de mai, là, on l'a monté 7 fois. La dernière fois, il fallait les pousser au-dessus d'un col. Donc pour les gamins aussi, quand ils arrivent, ils sont contents. Hein.
1: Il faut s'attendre à combien de coureurs participants?
2: On est limité. 100 et 20 chez les cadets.
1: Ah oui, quand même.
2: Oui, on ne peut pas avoir plus. Donc on avait 4 équipes de 5 coureurs, si je ne me trompe pas. C'est bien 100 et 20. Et chez les juniors, c'est la même chose. C'est comme la Flèche Ardennaise. On ne peut pas dépasser plus de 150 coureurs. Donc là, on a 25 équipes.
1: Et rappelez peut-être que si on a envie d'aller les voir à l'arrivée, est-ce que c'est payant pour le spectateur?
2: Tout est gratuit.
1: C'est un sport incroyable, le cyclisme.
2: Oui, tout est gratuit. Et pour quand même l'année, je peux quand même vous dire, on a quand même un budget qui passe les 30 000 euros. Donc, vous voyez, 30 000 euros pour faire rouler, tout est gratuit. Sauf la petite buvette, là, si des supporters viennent boire un verre ou quoi. Mais voilà, nous avons toute une infrastructure là. Il y a un VIP là pour tous les signaleurs, pour la commune, pour nos sponsors qui peuvent venir boire leur verre, manger à midi. Ça, tout ça est gratuit. Et nous recevons à peu près, je vais dire là, le moins de personnes, c'est peut-être 100, et le plus c'est 140 à midi pour manger et le soir aussi.
1: Bien voilà, bien le triptyque Ardennais, on sent que c'est déjà le succès avant le départ, mais merci en tout cas d'avoir accepté l'invitation, d'être venu nous partager les impressions d'organisation et votre vie de l'intérieur. Merci beaucoup Monsieur Lebeau et franc succès encore pour le triptyque Ardennais, on sera présent.
2: Oui, et merci à 49-10 parce que vous lancez un petit peu dans le sport comme ça et dans le vélo surtout et nous faire des découvrir notre épreuve, c'est super.
1: Avec grand plaisir. Bonne journée.
2: Un grand merci.
1: À bientôt.

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2: Alors je suis avec Didier Gutica du Centre culturel de Verviers pour parler du Tempo Festival qui va se dérouler les vendredis 28 et samedi 29 août à Verviers. C'est un nouveau festival. On peut être d'abord rappeler le concept de ce festival.
3: Alors le concept, c'est très simple. Il a fallu un moment rassembler tout le monde autour de la musique à Verviers. Il y a du talent, il y a des opérateurs qui fonctionnent très bien, qui ont chacun leur métier, leur spécialité, leur spécificité. Et ça me semblait important en tant que centre culturel de rassembler tout ce beau monde autour de la table. Et donc on a fait participer toutes ces personnes à la programmation et aussi à l'accueil des groupes. Il y aura des groupes qui vont jouer, des artistes qui vont jouer au Spirit. Au 66, on va avoir le cabaret de l'Enclos, la maison des jeunes, il va se passer des choses sur la place verte, sur la place du Martyr. Voilà, il y a de la musique un peu partout dans le centre-ville de Verviers.
2: On peut dévoiler maintenant l'affiche, hein. On en avait déjà parlé il y a quelques semaines. Par exemple, sur la place du Martyr, par exemple, le vendredi, il y a déjà une belle affiche ici avec trois talents qu'on connaît un peu sur Radio Carnoville, mais que vous pouvez peut-être présenter ici, hein. Clarence Pinko, La Paix et Bérode.
3: Alors, Bérode, moi, c'est un coup de cœur depuis que je les ai découverts. Donc, Quentin Maquet, c'est un auteur que j'adore, une personnalité humaine que j'adore. Et voilà, son univers me touche beaucoup et ça me semblait important de pouvoir proposer ça au public verviétois. La Paix, c'est un groupe qui nous a été proposé par le Festival Jazz à Verviers, qu'on remercie pour la proposition parce que ça fait vraiment énormément de sens de proposer ce genre de concert à Verviers. Donc c'est un groupe qui a des influences multiculturelles, beaucoup de percussions, des instruments très divers, traditionnels, entre jazz et musique du monde, et c'est beaucoup de partage. Alors Clarence Pinko, c'est pour la partie très festive. Là, on va toucher le public jeune. C'est le vendredi soir en apothéose avec un groupe qui est issu de la galaxie Fugumango, que tout le monde ne connaît pas spécialement au niveau du grand public, mais qui a fait ses preuves, qui joue à l'international et qui développe son nouveau projet, Clarence Pinko. La galaxie a un petit peu changé, la choriste est devenue chanteuse principale et c'est une nouvelle explosion de musique festive.
2: Ok, donc c'est respectivement à 18h, 20h et 22h. Et puis alors, le samedi, c'est à 15h, Bor Best Off, à 17h, Paloma Del Rey, à 19h, Just Vox, à 21h, Diamonds, et à 23h, The Magician. On peut en parler un petit peu?
3: Oui, alors, The Magician, je pense qu'on ne le présente pas, c'est le DJ international que tout le monde connaît, qui a des tubes en radio, qui a fait ce fameux... La reprise, le remix de Follow Rivers. Alors pour recommencer l'après-midi, ce sera plutôt un programme familial, jeune public. Bor Best Of, c'est André Borbet avec le mot l'indique, c'est son best of. Sera suivi par Paloma Del Rey, ça c'est un petit coup de cœur entre musique traditionnelle et musique électronique. Donc elle appelle ça Folkpronica, je trouve ça très intéressant. Donc elle vient aussi avec des instruments traditionnels, mais en duo avec un partenaire qui joue les synthés analogiques, qui rajoute des beats électroniques, qui fait des voix supplémentaires. Donc un beau mélange, un bel équilibre entre musique électronique et musique traditionnelle, plutôt espagnole, musique sud-américaine. Paloma Del Rey, le nom l'indique. On poursuit avec Just Vox. Alors Just Vox, je pense qu'on ne les présente plus non plus. Ils font à peu près tous les festivals l'été. Ils ont joué à plusieurs reprises dans la région. Voilà, c'est un groupe vocal, mais qui réinterprète totalement l'univers pop actuel. Et alors, on a Diamant, qui est aussi un petit coup de cœur à moi. C'est un groupe liégeois. C'est Gaëtan Strel qui est à la tête du projet et c'est de la musique encore une fois festive. Moi je défends beaucoup l'idée que on ne doit pas toujours prendre des groupes de cover pour pouvoir faire la fête et connaître les morceaux. Il faut parfois se laisser emporter par quelque chose d'organique et de vivant, et sur scène là on a quelque chose de très lourd avec Diamant.
2: Ouais. Alors ce qui est super intéressant dans ce festival, c'est qu'en parallèle, il y a aussi plein de choses ailleurs. Alors c'est difficile de évidemment décrire tout parce que voilà, sinon on fait une émission de 2 heures. On va aller un coup de cœur comme ça parce qu'on connaît un peu sur Radio 49.10. Thomas Love Fashion Verviers au cabaret de l'Enclos à 23h. Je me dis c'est un peu un extraterrestre. Et je trouve ça intéressant qu'il se retrouve ici au Tempo Festival.
3: Alors C'est à la fois intéressant, extraterrestre, mais à la fois, ça porte tout son sens. Parce que Thomas Loefschen-Verwier, qui n'a jamais joué à Verwier, à un moment, il fallait lui faire une place. C'est effectivement un artiste qui a un univers tout à fait particulier et décalé, mais qui, à la fois, touche un public très large. Il emmène tout le monde. Dès qu'il fait une prestation, tout le monde se laisse prendre au jeu. Et donc, voilà, il joue de son autodérision énormément. Et c'est un set à découvrir en fin de soirée au cabaret de l'Enclos. Franchement, à ne pas manquer, clairement.
2: Et alors, peut-être à l'autre bout de tout ça, ou quoique, il y a aussi les carillons de Verwier, les carillons de Notre-Dame, qui seront là en prestation quelque part, enfin, qu'on entendra évidemment à un certain moment pendant le festival.
3: Oui, on a l'habitude de les entendre en automatique. Et là, on est content de pouvoir proposer, avec un des partenaires qui est le comité culturel de Saint-Remac, le Marie-Madeleine Kriegbaum du comité culturel, est la carilloniste officielle du carillon de Notre-Dame des Récollets. Et donc elle viendra le vendredi et le samedi proposer un petit répertoire varié en live au carillon.
2: Je ne le retrouve pas ici, mais peut-être que je ne vois pas. Je savais quand on avait parlé avec Audrey de ce festival, elle m'avait dit qu'il y avait un bal qui était prévu. Est-ce que...
3: Alors, là, pour le coup, il est noté parce que la Topex Eclectic Orchestra, c'est un groupe de swing qui va être accompagné par quelques danseurs de swing et peut-être un peu d'initiation où les gens, s'ils ont envie de se laisser aller à la participation. C'est difficile d'organiser un bal parce que le timing est tellement serré que ça va passer d'un... On a vraiment des tranches horaires d'une heure et donc ben là, on est en discussion avec les parties prenantes, en l'occurrence les couples de danseurs, les musiciens, les autres groupes qui se jouent avant et après pour essayer de faire de la place. Effectivement, il y aura une petite ambiance cosy et familiale qui sera pour le samedi après-midi sur la place verte entre les terrasses avec voilà une petite déco conviviale et voilà un petit podium avec la Topex Eclectic Orchestra.
2: Ok, bah voilà, bah pour le reste, bah je crois que le mieux c'est de renvoyer sur le site du Centre culturel. Hein, je crois qu'il y a toutes les infos dessus pour.
3: C'est ça, à partir d'aujourd'hui, toutes les infos, donc à partir d'aujourd'hui, 17 juin, la billetterie est ouverte, l'événement ici est gratuit, mais les infos se retrouvent donc compilées, et pour les infos qui n'y sont pas encore, elles arrivent, les artistes nous envoient encore, c'est un événement qui a été mis en place très rapidement, et donc on remercie aussi encore une fois tous les partenaires pour leur flexibilité, pour leur participation à la réussite de ce projet.
2: Voilà, et on croise les doigts évidemment que la météo soit de la partie, parce qu'effectivement, ça fera beaucoup aussi pour le succès du festival. Et voilà, on essaiera d'être là aussi avec Radio 49-10, tant qu'à faire.
3: La météo est toujours de la partie. On y croit, on y tient. Voilà. Merci beaucoup.
2: Merci.

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0: sexuel.
1: Il n'y a que de l'amour sincère.
2: Plus en plus de gars à la télé, donc les gens se posent des questions sur eux-mêmes. Ça se propage en fait, comme une maladie qui se propage.
0: Et puis alors, avec des chiens, puis avec des chats, des singes, et puis quoi après?
3: Alors disons que ça fait partie du mal parce que ça ne va pas dans le sens de l'amour qui a été donné par Dieu entre un homme et une femme.
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1: Romain Cabé, bonjour.
2: Bonjour Jean-Luc.
1: Comment ça va?
2: Ça va et toi?
1: Soleil?
2: Beaucoup de soleil, c'est très chouette.
1: Alors, est-ce que ça se calme un petit peu côté soleil, quand il y a du soleil, les assurances ou bien non, ça change rien du tout?
2: Alors, clairement, le soleil cause moins de dégâts que la pluie, que la neige hein, aussi, très clairement. Mais le travail continue, les sujets continuent et on a quand même des cas d'assurance, oui.
1: Ce n'est pas vrai, vous avez toujours des cas concernant les infiltrations d'eau ou autre?
2: Alors, on a eu, même si c'est très ensoleillé sur cette période-ci, on a eu, et c'est le sujet du jour, c'est la question du jour... On a eu encore ici ces dernières semaines quand même certains jours de grosses précipitations qui là par contre causent des dégâts. En effet, il y a du travail derrière ça.
1: C'est lancinant, c'est sournois l'eau.
2: C'est sournois, pourquoi? Parce que donc, c'est la garantie de dégâts des eaux que, là, que cela s'appelle dans le contrat d'assurance incendie habitation privée ou professionnelle. C'est sournois dans le sens où l'eau, on voit où elle apparaît, mais on ne voit pas forcément d'où elle provient.
1: La cause, la
2: c'est
1: raison.
2: C'est ça, tout à fait. C'est un gros sujet parce que dans cette garantie de dégâts des eaux, comme pour toutes les garanties d'un contrat d'assurance incendie, en fait, eh bien, on va avoir uniquement les dommages qui sont pris en charge, évidemment. On n'aura pas la cause payée par la compagnie. Dans ce cas-ci, évidemment, le souci provient de où ? Ben, c'est que quand on ne connaît pas la cause, ça va être compliqué de la solutionner.
1: Ah, et on est assuré pour la recherche et pour les réparations ou bien ça s'arrête à la recherche?
2: Alors, on est couvert dans la majorité des compagnies, hein, il faut vérifier, mais alors il y a une petite nuance là-dessus. On est couvert pour la recherche de la cause, tout à fait, mais il faut un dommage. Donc, la compagnie d'assurance paiera le dommage, ça c'est la garantie principale, la garantie dégâts des eaux, mais par contre, la garantie de recherche de la cause est une garantie complémentaire. Ouais. Qu'est-ce que ça implique? Qu'est-ce que ça veut dire? Une garantie complémentaire, eh bien, elle n'intervient pas si la garantie principale n'est pas intervenue. En résumé, dans un cas comme ceci, dégâts des eaux, si on n'a pas de dommage, et donc on a juste une infiltration qui se présente, on a quelques gouttes d'eau, mais on n'a pas forcément un dommage, par contre, il y a un problème, eh bien, on n'a pas de prise en charge de la compagnie. Alors, dans certaines compagnies, ça pourrait être le cas, mais dans d'autres, pas. Ça, c'est un peu analysé au cas par cas, mais dans tous les cas, on se retrouve avec une situation problématique qui est d'où vient l'eau, parce que c'est très bien d'essuyer l'eau, potentiellement de remettre un coup de peinture, parce qu'il ne faut pas oublier sur cette présence de dommages que même si on a un dommage, mais très très très minime, ici on parlait par exemple d'une coulée d'eau sur un mur ou sur un plafond, on a une franchise qui maintenant, en assurance incendie, est à plus de 300 euros. Ce qui veut dire que, de nouveau, potentiellement on a un dommage, mais si le dommage est inférieur à la franchise, eh bien il n'y a pas de prise en charge de la compagnie. Et nous, ce qui nous intéresse en tant que client et même en tant que courtier pour aider notre client, ça va être de résoudre le souci de manière globale du client, évidemment. Si on lui explique simplement, ben voilà, pas de prise en charge, ok, c'est une chose, mais surtout, on ne vous a même pas aidé à trouver d'où vient l'eau. En résumé, l'eau reviendra.
1: Il va peut-être falloir démonter, casser.
2: C'est ça, c'est ça. Donc ça, c'est tous les frais de prise en charge, donc toutes les recherches hein, que l'on mentionne, qui peuvent être prises en charge. Alors, dans certaines compagnies, mais ça sera vraiment à vérifier, on peut avoir une prise en charge... Tout de même, même si on n'a pas de dommages ou de dommages conséquents, on peut avoir cette prise en charge de frais de recherche. Parce qu'on a des dossiers où très clairement, en fait, la recherche, les frais de recherche seront plus élevés que le dommage en tant que tel. Donc ce qui nous intéresse et ce qui intéresse le client, c'est qu'il y a un sinistre qui soit pris en charge de manière globale et pas juste un dommage ou juste un refus sur le dommage parce que la franchise trop élevée ou le montant de dommages trop bas. Voilà, il y a plusieurs manières de procéder, mais c'est clair que dans ces cas-là, on se retrouve vite dans des impasses. Ce qu'on va conseiller aux clients, c'est potentiellement de voir si, on va prendre l'exemple le plus courant, en fait, c'est une toiture, on se doute bien, voilà, il y a de l'eau qui perle sur un plafond, on se doute bien que ça vient, on est au dernier étage, on est dans le grenier, on se doute bien que ça va venir de la toiture, bah, est-ce qu'il n'y a pas possibilité qu'un couvreur passe avec promesse derrière, le couvreur passe pour jeter un œil, trouver cette cause avec promesse derrière qu'on travaille avec lui
1: Pour la suite.
2: Pour la suite, pour la remise, pour l'affection, pour la remise en état. Par contre, d'un point de vue assurance, très vite, la compagnie va bloquer sur sa prise en charge. Ça sera alors là notre rôle de courtier, de potentiellement de conseiller couvreur, de notre réseau, ce genre de choses, pour tout de même aider le client. Il ne faut pas oublier qu'on aide le client outre les garanties d'un contrat d'assurance. C'est vraiment ça notre rôle entre courtier indépendant, c'est de venir main dans la main avec le client, l'amener à une prise, vraiment une solution, même outre de ce que les garanties de son contrat peuvent proposer. Voilà. C'est un cas très fréquent, il n'y a pas de solution miracle, comme vous l'entendez, comme tu l'entends. Mais c'est encore une question qui a été posée ici aujourd'hui même, ce matin. C'est pour ça qu'on en parle. Mais ne pas hésiter à impliquer son courtier, à réellement demander conseil à son courtier pour manager en fait, le souci, même en dehors que ce que le contrat d'assurance aurait fait. On peut aussi avoir, et c'est ce qu'on fait souvent, c'est vraiment on va négocier avec la compagnie pour qu'elle soit d'accord d'avancer sur cette prise en charge de recherche. Pourquoi ? Parce qu'on se doute bien, alors le client il pourrait très bien dire à un moment, ok, j'ai un tout petit dommage, je ne fais rien, je laisse les choses s'empirer, et quand j'aurai un gros dommage, vous, compagnie d'assurance, vous serez obligé de prendre un expert, potentiellement je pourrais prendre un compte expert, parce que les travaux seraient plus conséquents, la réflexion serait plus conséquente par la suite. En résumé, c'est dans, je vais dire, dans l'intérêt de personne que la situation perdure, cette situation négative perdure, parce que la compagnie devrait potentiellement payer plus par la suite. Donc voilà, beaucoup de discussions à avoir avec l'intermédiaire, à avoir avec la compagnie, et voilà. C'est un peu ça la réponse à la question.
1: Et toujours le bon conseil de prendre des photos dès qu'on s'aperçoit du souci. Ne pas attendre le lendemain,
2: Tout de suite. Tout à fait. Et puis essayer d'intervenir, et comme toujours, c'est d'intervenir sur la cause. On va avoir nos autres sinistres les plus fréquents. C'est une rupture de flexi, par exemple, dans un sanitaire ou autre, qui va causer un écoulement d'eau. On rappelle que le flexi n'est pas couvert en tant que tel. C'est sûrement de la vétusté. On ne couvre pas cela. On va vraiment couvrir les dommages. Mais de nouveau, voilà, si c'est encastré, il va falloir casser, il va falloir aller rechercher. Potentiellement, on va travailler avec des colorants par moment aussi. On va faire couler des colorants sur certaines surfaces ou sur la toiture ou autre pour voir où l'eau colorée ressort. Mais voilà, c'est même pas l'expert qui fait ça, c'est l'expert qui délègue ça à un corps de métier pour venir faire cette recherche de fuite. J'ajouterais encore là-dessus que le dernier cas évidemment qui est problématique aussi, c'est quand on se retrouve sur des bâtiments mitoyens où là par définition on est vite bloqué, parce que quid de la maison mitoyenne, quid de la maison en fait à côté, est-ce que la cause serait de là, de nouveau, à l'intermédiaire de le faire, à l'assureur de le faire, mais il faut appliquer le voisin, que le voisin permette qu'on puisse aller analyser, etc., etc. Beaucoup de travail de dialogue et de comportement en bon père de famille à avoir pour toutes les parties.
1: 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Merci Romain.
2: Merci Jean-Luc.
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0: toujours sur la terrasse du Royal Festival de Spa. Et nous allons à présent retrouver Jean-Luc avec son invité Bruno Coppens qui sera au Royal Festival pour deux événements, ma 9e Symfolie et le Sabam Comedy Club.
1: Et oui, 17 jours de Festival de Spa Royal Théâtre, mais non seulement le théâtre, les arts de la scène maintenant. Ah oui, alors un seul en scène aujourd'hui et en retour quelques jours plus tard, on aura l'occasion d'en parler. Mm-hmm. Bruno Coppens, bonjour et bienvenue.
2: Bonjour, bonjour.
1: Et merci beaucoup.
2: Mais écoutez, je suis heureux d'être là. En plus, j'adore Spa. J'y viens souvent, donc c'est un plaisir de revenir régulièrement. Ouais.
1: Nous sommes fiers et honorés de recevoir un humoriste, un comédien. Comment doit-on vous décrire ?
2: Écoutez, moi j'aime bien le mot jongleur de mots. Jongleur parce que quand je suis manuellement incapable de faire quoi que ce soit, m'appeler jongleur, ça fait comme si j'étais vraiment capable de vraiment jongler avec les mots. Donc ces jongleurs de mots, c'est bien, c'est plus simple, je crois.
1: Alors vous allez proposer une symphonie, une symphonie drôle, mordante, pour la première cérémonie des mots lières. Avec vous, on doit suivre.
2: Oui, mais en fait, je me rends compte que ce spectacle-là est peut-être plus accessible à tout le monde, puisqu'il y a une partie visuelle importante. Donc il y a un écran avec des projections d'animation graphique qui permettent aux gens de suivre, par exemple Molière, ben à un moment donné ça s'écrit Molière comme le grand dramaturge et metteur en scène, et puis le Molière se décompose en deux, les mots qui nous envahissent aujourd'hui et auxquels on est souvent assez sourd, c'est-à-dire c'est pour ça que je parle de symphonie avec en référence à Beethoven. Alors, qui était sourd comme un pot.
1: Oui. Et c'est un spectacle que l'on dit accessible pour les jeunes, par exemple, à partir de 14 ans. Mais vous, est-ce que vous aurez l'entrée accessible pour ce spectacle ?
2: Mais en fait, oui, ils ont raison de mettre 14 ans parce que dans le spectacle, justement, je parle des problèmes de langage entre les générations. C'est-à-dire qu'aujourd'hui, avec les algorithmes, avec TikTok, il y a des jeunes qui ont un langage à eux et dont les parents ne comprennent pas un seul mot. Voilà. Et donc, l'idée dans le spectacle, c'est vraiment de parler des mots d'aujourd'hui et de faire un continuum, un dialogue entre générations.
1: Est-ce qu'ils arrivent à vous influencer dans la vie de tous les jours, ces jeunes, avec leur nouveau langage ?
2: Ah ben, moi j'ai des enfants, hein. Donc déjà j'essaie de comprendre ce qu'ils me racontent.
1: Wesh.
2: C'est déjà wesh, voilà. Enfin, ils sont pas, non, c'est pas le langage de banlieue, mais c'est vrai qu'il y a tous ces mots que j'aime bien, qui m'inspirent aussi des phrases. Par exemple, quand un jeune te dit RAF, ben moi je pense à Royal Air Force alors qu'en fait c'est rien à foutre, et donc voilà, quand tu le sais pas, ben on a chacun des acronymes qui sont associés à des références selon les générations.
1: Vous avez connu beaucoup d'époques, vous avez connu le Club Dorothée, blabla, bien sûr.
2: Oui.
1: Et maintenant on est à TikTok. Alors est-ce que le chef d'orchestre pour le spectacle, il va jongler avec toutes ces périodes ou ces vocabulaires?
2: Oui, exactement, l'idée c'est ça, c'est de présenter, en fait si tu veux, dans la salle, dans le spectacle, chez les spectateurs, à un moment donné, je pose la question, est-ce que vous connaissez ces mots-là ? Cisgenre, homme déconstruit, boomer, est-ce que vous connaissez ces mots ? Ça veut dire quoi pour vous ? Et il y a plein de gens qui sont derrière, qui disent, on voit ce que ça veut dire, mais on comprend pas très très bien. Et donc l'idée, c'est vraiment d'aller à fond, avec des métaphores, avec des séquences très drôles évidemment, pour essayer de décomplexer les gens par rapport à un vocabulaire qui préfère fuir en disant oh ben c'est trop tard, de toute façon je comprends rien. L'idée c'est vraiment de réunir tout le monde, et donc je crois que j'ai relevé Paris puisque plein de gens me disent après, maintenant je comprends ce que ça veut dire.
1: Un seul en scène mais une belle équipe autour de vous.
2: Oui, ben Eric de Stark déjà, mon metteur en scène qui est un fidèle metteur en scène depuis pas mal d'années, parce qu'il est tout simplement, humainement parlant, un chic type, et puis surtout parce qu'il a des idées en voyant des mots. Moi je suis dans les mots complètement, mais lui voit des images derrière les mots, et donc un metteur en scène, on a besoin de ça pour le faire. Puis après effectivement les animations graphiques, c'est Glitch, c'est deux jeunes de Charleroi qui font des mappings dans le monde entier, à New York, à Montréal ou à Mons, et qui ici m'ont aidé à jouer avec les anagrammes, des mots, par exemple l'anagramme de Marine Le Pen. Marine Le Pen amène le pire.
1: Oui.
2: Ah bah oui, hein. Camarade, oui, mascarade. Et celui qu'on connaît, vous connaissez l'anagramme de Pablo Picasso.
1: À brûle pour quoi, non?
2: Ben, Pascal Obispo.
1: Ah oui, Obispo, oui, c'est juste.
2: Et donc voilà. Et tout ça, c'est aidé visuellement par des animations qui permettent de voir le mot qui se transforme de l'un à l'autre. Voilà.
1: Et chaque fois, mais évidemment.
2: Mais voilà, c'est ça.
1: Alors, on parle de ce spectacle aujourd'hui et vous reviendrez là avec le Royal Sabam Comedy Club.
2: Oui.
1: Et là, vous serez un peu le maître de cérémonie.
2: Le MC, maître de cérémonie. Et donc, je suis très très content parce que tous ces gens qui sont là sur le plateau, je les vois jamais durant l'année parce que je joue dans des théâtres ou des centres culturels ou des festivals et je ne côtoie que très peu le domaine Comedy Club ou les stand-upers. Et donc là, je suis très heureux parce que j'aurai 4-5 stand-upers autour de moi qui ont entre 20 et 25 ans. Il y en a un peu plus âgé, mais sinon, ils sont très jeunes et c'est chouette parce que je découvre des nouvelles écritures, une autre façon de s'adresser au public que celle que j'incarne depuis pas mal d'années. Et donc, c'est un mélange, je crois, qui est détonnant et qui permet à un public plus large de se réunir puisque à la fois, il y a des tout jeunes et dans la salle, des gens qui viennent me voir aussi. Donc, les deux ensemble, ça forme un beau duo.
1: Vous avez parlé depuis de nombreuses années, justement, oui. On vous connaît depuis de nombreuses années,
2: oui.
1: Un artiste. Le chemin d'un artiste n'est pas toujours évident.
2: Non.
1: Et la semaine passée, nous avions l'occasion d'interviewer un autre personnage très très différent,
2: ouais.
1: Jean-Luc Fonck, c'est là.
2: Et grand ami.
1: Il venait de recevoir la médaille de la couronne.
2: Oui, c'est vrai.
1: Vous également, vous l'avez reçue.
2: Ah, moi, j'ai reçu la médaille de Léopold, je ne sais plus quoi. Léopold, ouais, voilà, un Léopold, Léopold II, je ne sais plus lequel. Il y a quelques années, c'était Fadil Alanane qui m'avait attribué ça. Et j'étais arrivé chevalier de l'ordre de Léopold. C'est ça que je suis devenu. Et donc, lors de la remise de prix, je suis venu en chevalier avec une cotte de maille, avec un cheval en bois, enfin bref. Et je me suis bien marré. Mais en fait, c'est une fête, en fait. Voilà, moi, la médaille elle-même, moi, ce qui me compte, c'est surtout le public dans la salle qui vient, qui revient, les dates qui circulent. Donc, le fait de jouer au Québec, en France, en Suisse, c'est ça qui est ma médaille à moi, c'est celle-là. Les médailles de récompense, c'est sympathique, mais c'est tout l'occasion juste de se réunir entre potes, artistes et de faire la fête.
1: Les artistes, justement, est-ce que vous auriez un petit mot pour tous les artistes de Belgique ?
2: Un petit mot, courage, hein, parce que on a pour l'instant des gouvernements qui sont plutôt dans le mépris de la culture. C'est-à-dire qu'on a l'impression que les objectifs aujourd'hui c'est plus ça, alors que les gens ont besoin de culture, mais à mort, quoi. On a besoin de leur raconter des histoires, de leur montrer le monde sur scène. Et ça, il y a beaucoup de politiques qui n'ont pas envie, parce que quand on remue les idées, ça crée parfois des phénomènes. Je veux dire, la Belgique est née comment ? La muette de Portici,
1: tout à fait.
2: Un opéra,
1: ouais.
2: Aha. Et ça. Les politiciens, ça leur plaît pas.
1: Non, mais est-ce qu'ils ont de la culture ?
2: Quoi ?
1: Est-ce qu'ils ont de la culture ?
2: Mais alors, non, je ne méprise pas les gens du gouvernement qui sont sûrement des gens cultivés, qui lisent, qui voient des trucs, mais ils n'ont pas envie d'avoir des voix. Il y a déjà les syndicats qui les embêtent, les travailleurs qui les embêtent et qui font des grèves, tout ça. Et si en plus les cultureux commencent à parler, à remettre en cause des choses qu'ils décident, ça, je crois qu'ils n'aiment pas du tout.
1: En tout cas, aujourd'hui, on va se divertir avec Bruno Coppens, qui va nous entraîner, bien sûr, avec ses jeux de mots. Je vais vous demander, qui joue avec les mots, qui analyse les mots, qui les retourne dans toutes les situations possibles, est-ce qu'il y a des rappeurs, des slameurs qui vous intéressent
2: J'aime beaucoup le slam. Je trouve que c'est une façon de ne pas dire poésie. Avant, on disait poème, il y a 30 ans. Maintenant, on dit slam, alors qu'en fait, le slam, c'est comme des vers. Hein, c'est ou alexandrin ou pas. Et je trouve que si ça permet à des tas de jeunes d'aimer la langue française et de rentrer, d'envie d'écrire, si le slameur permet ça, c'est génial. Il y a Lisette Lombé, par exemple, qui d'ailleurs est dans le festival, non ? Non, je me suis trompé de festival. Attends, où est-ce que je l'ai vu passer, moi ? Quoi ?
3: Avignon,
2: elle était là ou non, mais elle revient jouer quelque part. Ah oui, aux Inattendus, excuse-moi. C'est le festival de tournée, les Inattendus. Elle vient jouer là. Et Lisette Lombé, c'est vraiment quelqu'un, une slameuse qui a vraiment une très très belle écriture. Et qui, plutôt que d'en faire un spectacle de théâtre, en fait du slam. Et je crois que ça permet à toute une génération d'adhérer à des textes bien écrits et qu'ils n'iraient pas voir si c'était pas cette forme-là.
1: Eh bien voilà, en tout cas, tout grand merci pour cette belle réponse à ces questions.
2: Ouais.
1: On rappelle donc ce soir à 17h, Théâtre Jacques Huysmans ici à Spa. 1h35 de spectacle à peu près ?
2: 33h30.
1: 33h30.
2: J'en sais rien. Oui, ça va. Il y a une surprise avant moi, il y a une première partie. Il y a un stand-upper justement qui s'appelle Roby, qui est très très chouette. Il a commencé il y a 2-3 ans seulement, mais vraiment il a une belle écriture. Et il sera en première partie de mon spectacle, donc je suis très très heureux, venez voir ça. Alors, Alors il n'y a plus beaucoup de place, mais bon, on va caser les gens. Il y a une file d'attente, voilà, c'est ça, voilà.
1: Et alors, autre date, bien sûr, le 18 août à 20h, Sabam Comedy Club. Oui. Là, vous serez en maître de cérémonie à la salle des fêtes.
2: Exactement, donc venez aussi parce que c'est une soirée très très diversifiée au niveau de l'écriture, de la façon de jouer sur scène avec des gens de 25 ans, 40 et moi.
1: À entendre votre spontanéité, on se réjouit vraiment d'aller vous voir.
2: Ah bah écoutez, merci. Bonne journée.
1: À bientôt.
2: Au revoir.

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0: ça roule, ça roule, ça roule, les rollers. Eh bien, en studio, Sébastien Cornet. Bonjour Sébastien.
1: Bonjour, bonjour.
0: Comment ça va ?
1: Ça va très bien, très bien.
0: Ça va bien ? Alors, on fait du patin à roulettes dans le studio ? Non, on va pas faire ça ici.
1: Ah, il manque un petit peu de place. Hein.
0: Il manque un peu de place. Alors, justement, de la place, on va vous en proposer, des rollers, on va vous en proposer, avec des formations à la pratique du roller, avec une journée portes ouvertes qui est proposée le 30 août. Alors, Sébastien, vous représentez ici l'Urban Roller Quad Academy.
1: Voilà, plus précisément moi, l'Urban Roller Quad.
0: Oui.
1: Et le petit supplément Academy pour justement lancer cette nouvelle étape de pouvoir proposer des formations, des initiations, des cours de roller.
0: Alors, on va un peu décrire l'activité quand même. Est-ce que ça se déroule dans un local ? Est-ce que ça se déroule sur une piste ?
1: Alors, c'est toute la particularité, la difficulté pour lancer ce projet, c'est de trouver un lieu. Hein, on a une météo belge qui est un peu capricieuse, donc réaliser ça que en extérieur toute l'année, ce n'est pas envisageable. Donc il faut trouver un lieu intérieur couvert. Et donc ici, j'ai eu l'opportunité d'avoir une salle à Verviers, une petite salle de 200 mètres carrés, donc c'est vraiment la limite inférieure. Et on s'est dit, ben voilà, on va lancer ça, on va tenter et on va voir le retour qu'on aura et l'intérêt du public.
0: Alors, qui n'a pas roulé avec des patins à roulettes ? Ils ne sont pas nombreux. On n'a peut-être pas la même réussite, le même équilibre.
1: Non, tout à fait. Maintenant, je pense qu'il y a les nostalgiques hein, de certaines dizaines d'années hein, qui ont patiné cela en étant jeunes. On a peut-être quelques générations qui ont... Ils n'ont pas connu ce phénomène roller, mais ça n'a pas duré très longtemps. Et là, comme on est dans une mouvance un petit peu de revenir au vintage et tout ça, je pense que le roller refait son apparition et c'est à nouveau au goût du jour.
0: Alors justement, cette formation, elle va se proposer où ? Elle va se faire où ?
1: Alors ce sera donc dans une salle qui est située rue de Limbourg à Verviers.
0: Oui.
1: Donc qui est une salle qui appartient à la Salsa Loca, donc c'est une petite école de danse à Verviers, et qui m'ont permis d'avoir deux créneaux horaires possibles sur la semaine pour pouvoir proposer ces cours de roller.
0: Alors l'activité, c'est du rentre-dedans, c'est quoi ? On fait ce qu'on veut, on tourne
1: Alors ici, étant donné que c'est tout nouveau et qu'on a deux créneaux horaires possibles, on repart à la base. C'est-à-dire quand on réapprend, même si des gens sont habitués de faire du roller, on va réexpliquer de A à Z, donc le début, comment se tenir sur des patins, sentir son équilibre, découvrir comment son corps réagit par rapport à la glisse.
0: Comment virer.
1: Voilà, donner toutes ces petites astuces. Et le point important, surtout à apprendre au début, quand on commence le roller, c'est comment tomber et se relever.
0: Voilà, sans se faire mal.
1: Ah, c'est le point où il faut bien se dire, dans le roller, même les professionnels et autres, ils tombent.
0: Vous n'en êtes pas à votre première de ce genre d'initiative. Vous avez déjà proposé cela autre part.
1: En termes de cours, non. Moi, j'ai lancé Urban Roller Quad il y a un an et demi, qui consistait simplement à proposer le roller, le découvrir ou le redécouvrir dans des événements existants ou que moi je crée. Événements pouvant aller d'une braderie, d'une fête de quartier, oui, à un plus gros événement.
0: Donc là, on réapprend, on vous coach, et ce sont les gestes qui sont très utiles à connaître et qui aident. Et c'est ouvert à partir de quel âge ? C'est pour qui ?
1: Alors, je vais dire, on va utiliser la formule bien connue de 7 à 77 ans. Au niveau des rollers, donc il faut savoir que moi j'ai une cinquantaine de paires de rollers. Je précise, ce sont des rollers quad, donc les patins à roulettes, pas les rollers en ligne. Par contre, les cours sont ouverts à tout type de rollers.
0: Et les prix ?
1: Alors, pour les prix, on aura deux formules possibles. Le paiement à la séance, qui sera de 15 euros pour les personnes qui ont leur roller, 18 euros pour ceux à qui il faut leur fournir des rollers patins à roulettes uniquement. Et alors ensuite, ce sera une forme d'abonnement qui sera un cycle de 8 séances, une séance par semaine, donc ça couvre 2 mois. Et là, le prix sera de 100 euros pour ceux qui ont le roller et 120 pour ceux qui n'ont pas de roller et à qui il faudra fournir des patins à roulettes.
0: Alors, pour des entre collègues, ça peut être amusant, un team building, c'est possible. Ah,
1: en team building, c'est possible.
0: Les team building. Son équipe de football.
1: Tout à fait, même les anniversaires, tout est possible et envisageable. La seule contrainte, c'est qu'il faut une surface quand même suffisante et un lieu couvert quand on est dans des périodes un peu plus difficiles d'un point de vue météo.
0: Justement, la journée portes ouvertes, là, vous allez proposer à Verviers, rue de la Bourre. Est-ce que vous allez retrouver ce local régulièrement ?
1: Ce sera là où se feront les cours.
0: Ah oui, oui.
1: Oui.
0: Et à quelle cadence
1: Alors, ce sera les créneaux horaires qu'on a, ce sera le mercredi soir à 18h15 jusqu'à 19h15.
0: Oui.
1: Et le vendredi soir de 19h30, 19h45 à 20h30, 20h45.
0: Très bien. Féminin, masculin, tout le monde est bienvenu.
1: Tout est bienvenu.
0: Mamie, pour au bon souvenir de mamie.
1: Tout à fait. Et il est important de savoir, aussi lié au fait qu'on n'a que deux créneaux horaires possibles, on n'a pas de groupe par niveau ou de groupe par tranche d'âge. C'est-à-dire que là, ben, ce sera plus aux personnes intéressées de nous dire « je suis disponible le mercredi » ou plutôt « ça m'intéresse le vendredi ».
0: Voilà, donc testez-vous, renseignez-vous, allez à cette fameuse journée portes ouvertes le dimanche 30 août, rue de Limbourg, le local Salsa Loca. Donc dimanche 30 août, dès 17h, c'est bien ça ?
1: C'est parfait.
0: Des moniteurs sont à votre disposition ?
1: Tout à fait, ce sont des jeunes qui pratiquent le roller de manière incroyable. Et juste une petite précision, un peu commerciale, on va dire, ben, les personnes qui seront présentes aux portes ouvertes et qui s'inscriront en cours ben, bénéficieront d'un avantage de 10% sur les prix.
0: Eh bien voilà, c'est merveilleux.
1: Voilà.
0: Merci beaucoup.
1: Mais de rien.
0: Formation à la pratique du relais portes ouvertes le 30 août à Verviers. Roller Band. Comment est-ce qu'on dit ? Ah oui, Urban Roller Quad Academy. J'y suis arrivé.
1: Urban Roller Quad Academy.
0: J'y suis arrivé.
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0: Alors voilà, donc on a le plaisir sur Radio 49.10 pour la première fois et malheureusement certainement la dernière fois de recevoir les gaufres, enfin deux cinquièmes des gaufres.
1: Oui, c'est
2: deux
1: vrai.
2: Deux cinquièmes, oui.
1: Alors, la dernière fois, ça dépend de toi parce que nous, on n'a pas encore tout à fait terminé. Hein, on termine le 20 décembre au Forum, mais il y a encore pas mal de dates en Fédération Wallonie-Bruxelles, en Wallonie. Donc la dernière fois, c'est toi qui le décides, ce n'est pas nous. Mais en effet, pour les Francos, c'est la dernière des gaufres. Et on est content d'être là.
0: Moi, en fait, pour tout vous dire, première fois que je vous ai rencontré, j'ai pas toujours été animateur radio. À une époque, j'étais trompettiste et j'ai joué de la trompette dans un groupe qui s'appelait les Slips. Et j'ai joué en première partie, il y a bien longtemps, de deux concerts, je crois, des gaufres.
2: Avec notre ami Jean-Luc Couchard.
0: Exactement.
2: D'accord, on va très bien, Jean-Luc.
1: Ouais.
0: Et puisqu'on est sur Radio 49.10, c'était notamment un concert à Teux, je m'en souviens très bien, sur la place du Perron, ça avait été... vous avez mis le feu.
1: La Radio 49.10, c'est Teux, c'est ça ?
0: C'est ça, ouais, c'est ça.
1: D'accord, ok. C'est vrai que ça reste... De toute façon, Jean-Luc Couchard, il est déjà monté sur scène avec nous lors de fêtes, etc.
0: Ici au Franco,
1: d'ailleurs. On est au Franco, ici, pour le 20e anniversaire du groupe. C'est il y a déjà 13 ans, mon chéri.
0: Non.
1: Si. C'est déjà pour le 20e anniversaire, c'est sur la grande scène, avec les Charlots, avec Jean Sarrus, avec Tataillé, bien sûr, c'était pour le 20e anniversaire. Couchard, qui fait de la musique, hein, lui.
0: Oui.
1: Voilà.
0: Il est baron.
1: Il est baron, monsieur le baron, qu'on l'appelle.
0: Oui, à l'époque, je me souviens effectivement de fêtes, soirées mémorables, de lendemains difficiles.
1: Toujours avec Jean-Luc, on ne sait jamais à quoi s'attendre et comment ça finit. On sait comment ça démarre, on ne sait jamais comment ça finit.
0: 33 ans, l'âge du Christ, j'imagine que tout ça est un peu voulu.
1: Oui, l'âge du Christ. 33 ans, c'est un bail quand même. Hein. C'est plus de 1000 concerts, c'est jouer partout, c'est aller à la rencontre d'un public, c'est de se marier avec eux.
2: Des centaines de milliers de
1: personnes. Et puis après, il y a quelque chose d'extrêmement bienveillant chez le public puisqu'ils nous le rendent au centuple.
2: Exactement.
1: Donc c'est un peu notre moteur et notre... c'est un peu notre jus et le plus grand remerciement, c'est eux. Voilà.
0: Alors, une question aussi, on parlait de hasard pour le démarrage du groupe. Vous auriez pu être un groupe de cover, à la rigueur, à prendre du rock, des balades, mais vous avez décidé de les faire à votre façon. Comment est-ce qu'on décide tout à coup de composer des chansons autour du Cora
1: On n'a jamais... À l'époque, faut savoir, quand on a commencé, nous, moi j'avais un groupe et Marcel avait un autre groupe aussi, on jouait dans des autres orchestres. Et c'était pas très à la mode.
0: Non.
1: C'était pas très à la mode de faire que du cover. On a joué dans des groupes de cover il y a 30 ans, 40 ans aussi, mais c'était plus anecdotique. Aujourd'hui, c'est devenu une espèce de mode. Il y a pratiquement plus que ça, d'ailleurs. Mais nous, on avait envie de... Donc, faut savoir que on était très, très fans avec les créateurs du groupe d'une pièce de théâtre qui s'appelle La Cité Radieuse et qui pastichait la vie des Liégeois. Des Italo-Liégeois, des gens qui travaillent à l'usine, des petites gens, etc., etc. Et on s'est dit, tiens, c'est drôle parce que on était vraiment très fans de cette pièce de théâtre. Est-ce qu'on ne la mettrait pas en musique? Et donc, c'est parti de là. Et donc, c'est parti de situations qu'on observait, des situations qu'on a vues. On allait sur la Batte, on allait dans les boîtes de nuit, où il y avait des Italiens, etc., etc., etc. Et c'est parti de là. Et c'est parti et des ennuis intestinaux. Voilà, ce n'est pas plus compliqué que ça. Et on a très, très, très, très, très rarement fait des reprises sur scène avec les gaufres. C'est arrivé quelques fois quand on avait des invités, mais en règle générale, c'est que nos chansons, qui sont évidemment toutes des tubes. Hein.
0: Tout à fait.
1: C'est juste. Hein,
0: tout le monde.
1: Ouais, c'est vrai. C'est vrai, toutes les compositions de Marcel sont évidemment les plus grands tubes.
0: Voilà.
1: Après les miennes.
0: Après les
1: tiennes,
0: mais
1: oui,
0: c'est d'abord
1: vrai.
0: Les miennes. Et on peut, oui, quelques tubes, Marcel, c'est quoi?
2: Alors, dans les plus gros tubes des gaufres, on peut difficilement contourner Sablou.
1: Oui.
2: Hein, c'est, oui. Voilà. Rosette Kek, hein, Descente sur la foi. Mais des trucs plus récents, hein, des trucs un peu plus récents, oui. Du genre Tout Petit Pays.
1: Il y a des nouveautés.
2: On vient de sortir un truc à single, d'ailleurs.
1: Hein, oui,
2: qui est un clip que personne ne connaît, mais voilà qu'on peut voir sur toutes les plateformes. Mais c'est sympa, c'est sympa, voilà.
1: C'est DJ qui a juste envie de rien foutre. Donc voilà. C'était assez facile de le filmer, voilà. de le filmer dans son meilleur élément. Hein.
2: Voilà.
1: Parce que DJ est ceci, celui-là, mais bon, il aime quand même bien laisser travailler les autres pour lui. Hein.
2: Voilà.
1: Il n'est pas là, c'est pour ça qu'on dit du mal. On peut dire du mal de lui. Hein,
2: c'est vrai, ça.
0: Je pense que vous allez nous manquer, effectivement. Je pense que voilà.
1: Mais le public va manquer, et puis voilà, et puis le manque, à un moment donné, ça passe, et on regardera en arrière avec beaucoup de. Peut-être pas trop de nostalgie, mais avec beaucoup de gaieté. Et voilà, puis on n'a pas fini, on n'est pas mort. Pas parce qu'on arrête que le projet n'existe pas. Hein, donc il y a encore des choses qui vont peut-être ressortir.
2: On arrête de tourner, ça c'est voilà. Sûr. On arrête de tourner.
1: Ouais. Et est-ce qu'il y aura encore peut-être ou l'autre sursaut, je ne sais pas, mais voilà.
2: Donc clair là, c'est que nous, on va continuer à se revoir pour le plaisir, ça c'est certain. Voilà. C'est en tout cas l'idée de se faire 2-3 restaurants comme ça, tu vois.
1: 4. Oui. 4. Ouais. On peut aller jusque 4.
2: Voilà.
1: Voilà.
0: Ok, bah, merci à vous. Voilà. Et bah, effectivement, on espère vous revoir.
2: Merci à toi.
1: Bonne continuation à cette radio. C'est une jeune radio.
0: Jeune radio, bah, 2019, mais effectivement, on peut dire que par rapport aux autres, on est jeune.
1: Oui, c'est une jeune radio qui tient le coup. Donc, vous avez votre plan de fréquence et vous êtes dynamique et vous êtes des bénévoles, évidemment.
2: Voilà.
1: Eh bah, c'est bien. Continuez. Et en tout cas, c'est aussi grâce à vous qu'on peut parfois, nous, avoir des échos et pas toujours que sur les grands médias. Donc, merci à vous et bonne continuation.
0: Bah, clairement, on vous diffuse. Hein. Vous faites partie de notre playlist.
1: Merci beaucoup.
2: Merci.
0: Merci aussi.

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0: Bonjour l'artiste, est-ce que vous m'entendez?
1: Bonjour, oui, je suis là.
0: Comment ça va, Thomas?
1: Bah, très bien. Je suis hyper content de venir jouer à Verviers bientôt.
0: Thomas Love Fashion Verviers, vous avez-il cherché ce nom d'artiste?
1: Oui, c'était un pseudo internet en fait. J'imite un peu les gens qui ont des pseudo internet interminables et infernales. C'est pour ça que je m'appelle Thomas Love Fashion Verviers et j'ai décidé de mettre le nom de la ville d'où je viens à la fin de mon nom.
0: Thomas, alors vous êtes un artiste multicasquette, vous n'êtes pas que musicaux, vous êtes également dessinateur.
1: Oui, je suis d'ailleurs en train de remplir des commandes d'illustration à l'instant. Là, je suis en train de faire ça.
0: Dites, alors, vous proposez de la musique un peu dingue, enfin, on peut dire carrément dingue, non?
1: Oui. Oui, je suis très d'accord avec ça.
0: Alors, vous vous réjouissiez, on s'était parlé sur antenne il y a quelques temps, vous réjouissiez de venir enfin à Verviers, vous donner un concert, et l'occasion est belle, vous allez bientôt venir à Verviers.
1: Je suis très content, ça fait longtemps que je l'attendais, et je suis content aussi qu'en fait qu'il y ait un nouveau festival qui se relance à Verviers, ça fait plaisir, parce qu'il y avait... Il n'y avait rien pendant un moment. Il y avait la Fiesta Cité avant, où j'allais d'ailleurs régulièrement. Et je suis très content parce qu'en plus, je viens à Verviers, mais je viens même pas tout seul. Je viens avec plein d'amis qui jouent aussi le même jour. Il y a François Bijoux, il y a Pierre au pluriel, il y a Clarence Pinko. Ça va être super d'être là avec tout ce beau monde.
0: Toujours très sérieux, comme François Bijoux. Il est très sérieux, François Bijoux.
1: C'est un chanteur très rigolo qui est un ami. Et d'ailleurs, vous allez. Je révèle un peu la surprise, mais on va faire quelque chose ensemble durant le festival. À mon avis, on va s'inviter l'un l'autre à notre concert.
0: Alors. Voilà. Parlons un petit peu de vous, Thomas Love Fashion, Verviers. Combien de temps est-ce qu'il faut pour mettre votre nom sur une affiche?
1: Je pense que ça prend 3 heures à mon avis. Il faut bien être concentré. Ça prend du temps d'écrire mon nom, je pense. Alors, moi-même, quand je l'écris en dédicace, c'est très très long. Ça me prend beaucoup de temps.
0: Alors, vous venez le vendredi 28 août. À Verviers, au cabaret de l'Enclos, à 23h précises, on dit bien précises, pour un projet...
1: C'est précis, attention, je suis professionnel, je démarre exactement pile à l'heure.
0: Alors, donc ce sera un projet décalé, aussi entre la pop dada, l'électro-humoristique et le punk rock, c'est bien ça?
1: Oui, c'est bien ça, c'est bien ça.
0: Alors, donc, un nouvel événement à Verviers, vous y êtes, vous êtes content, et on peut dire que, vous ne tenez pas une boutique de vêtements, c'est un pseudonyme de projet musical d'un artiste et chanteur belge électropop, absurde, originaire de la région de Verviers. Alors, vous signez votre production sous un label indépendant?
1: Oui, qui s'appelle Jaune Orange, qui est un label liégeois, qui organise aussi un festival qui s'appelle le Micro Festival.
0: Et autrement dans la vie, vous êtes toujours aussi décalé, vraiment?
1: J'ai du mal à être sérieux. Je fais beaucoup de blagues, même avec les gens que je connais. Donc, durant les conversations sérieuses et tout, je fais assez beaucoup de blagues. Mais je peux être sérieux aussi, je vous jure et tout. Mais là, je suis interviewé à la radio, je ne sais pas si j'ai très envie d'être sérieux.
0: En tout cas, d'après les vidéos, les clips que l'on peut voir sur la toile, on peut se rendre compte que vous foutez l'ambiance. Vous n'allez pas mollo.
1: Je trouve que c'est du punk qu'on peut danser en farandole. Pardon?
0: C'est du punk qu'on peut danser en farandole.
1: Ah oui, c'est ça. Bah, en fait, il y a un côté très pop. Mais dans la prestation et dans l'aspect live, c'est très très punk. Et du coup, on peut faire des pogos ou faire des farandoles, danser dans tous les sens. On peut vraiment faire ce qu'on veut, car il y a la place pour ça. On a le droit de vivre le concert comme on le veut. Tout le monde peut choisir. J'ai une autre idée. Quand j'ai une idée, j'ai encore une autre idée. J'ai encore une idée. Oui, une autre idée.
0: Le monde est fou, mais vous êtes là.
1: Oui, oui, c'est bien ça. C'est, je crois que c'est, la, c'est un de mes hits. Je crois que c'est ma préférée à jouer en live, en tout cas.
0: Très dansant également.
1: Oui, c'est une chanson qui parle. En fait, je m'imaginais en tant que chanteur qui fait une chanson sur la fin du monde et qui explique, écoutez, c'est la fin du monde, mais il faut pas vous inquiéter, je suis là, tout va bien se passer. Et voilà.
0: Thomas, merci beaucoup, à bientôt.
1: De rien, à bientôt.

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1: Romain Cabé, bonjour.
2: Bonjour Jean-Luc.
1: Comment ça va?
2: Ça va très bien.
1: Petite touche, j'ai entendu.
2: Oui, ben oui, on a fait une petite fête du personnel hier soir, vois-tu.
1: Ah.
2: Et la nuit a été courte.
1: Ah. Reprenons-nous.
2: Exact.
1: Romain Cabé, aujourd'hui un sujet abordé avec les assurances Solidas. Sinistre auto, voilà.
2: C'est ça, les sinistres auto de manière globale.
1: Globale. Un cas, on va démarrer avec un cas. Donc, lors de partance en vacances, eh bien, j'ai eu la mauvaise idée, la mauvaise plutôt pensée. Enfin, comment est-ce que je pourrais dire? Tout d'un coup, des sangliers traversent.
2: C'est ça.
1: Et bon. Choc.
2: Donc, sont des choses hein, qui arrivent. Le tout ici, aujourd'hui, ce qu'on va essayer de faire, c'est donner les bons réflexes. Parce que le problème en cas de sinistre, c'est qu'on est toujours, déjà, on s'y attend pas, comme tu viens de le dire. Et les décisions qu'on prend peuvent quand même avoir des impacts dans la gestion du dossier par la suite, etc. Évidemment, aujourd'hui, on va parler principalement assurance. Mais dans le cas d'accident, évidemment, il y a toutes les notions de sécurité, une ambulance, des pompiers, etc., qui peuvent intervenir, la police aussi. Nous, on va plus se concentrer sur qu'est-ce qu'il faut faire d'un point de vue assurance. Sur le point du gibier, comme on avait déjà pu l'évoquer en développant un peu toutes les garanties qui sont prises dans un contrat d'assurance auto, bien, il faudra au minimum avoir une petite omnium ou une full omnium. C'est cette garantie qui couvrira ça, la simple RC. Comme on le rappelle, la simple RC auto de base, elle ne couvre que les dommages qu'on cause à la partie adverse. À savoir donc que le choc avec gibier est couvert sans franchise, en petit omnium. Mais qu'est-ce qu'il faut faire à ce moment-là? Mais il faudra amener tout de même des preuves à la compagnie que
1: ah oui.
2: Ce n'est pas un choc avec un objet lambda, j'ai accroché un mur, ce genre de choses.
1: Hein, mais le sanglier, il est parti.
2: C'est ça. Alors, si l'animal est encore là, parce que là, le sanglier, en effet, peut repartir. Il y a deux types de gibier qui ne repartent jamais. Hein. On prend une photo. S'il est parti, alors on va quand même prendre des photos de l'impact directement parce qu'il y aura sûrement du sang ou des poils, ce genre de choses. Et on peut même potentiellement les garder pour les amener à son courtier en assurance ou autre si un expert doit venir vraiment creuser le dossier plus par la suite. En fait, c'est de garder un maximum d'éléments prouvant, la survenance du sinistre choc gibier. On est vraiment sur une garantie spécifique dans ce cas-ci.
1: Problème, une roue est abîmée dans le choc.
2: Oui, alors là, on va basculer sur la garantie d'assistance. Alors, ce qu'il faut savoir en assistance auto, c'est que tous les contrats d'assurance de base ont déjà ce qu'on appelle une first assistance. Donc, quand j'ai juste une RC auto, j'ai déjà une first assistance. C'est quoi la first? C'est uniquement en cas d'accident et pour résumer en Belgique. Il y a quelques kilomètres à l'étranger couvert, on va dire accident en Belgique. Donc, la panne est l'Europe d'un point de vue géographique, donc une cause de panne, vraiment, j'ai mon moteur qui flanche, etc. Ça, il faudra avoir souscrit à une garantie d'assistance payante pour être pris en charge par l'assisteur. Par contre, dans un cas où je n'ai pas d'assistance, si j'ai un impact sur un gibier en Belgique, je peux quand même téléphoner au numéro qui est repris sur mon attestation d'assurance et demander qu'un dépanneur vienne rechercher ma voiture.
1: Donc en Belgique, mais si c'est à l'étranger?
2: Et si c'est à l'étranger, très clairement, c'est pour ça qu'on conseille aux clients de souscrire la garantie payante d'assistance, hein, qu'elle s'appelle comme ça.
1: Alors, nous avons parlé d'un cas avec gibier. Maintenant, accident avec un véhicule et délit de fuite, qu'est-ce qui se passe?
2: C'est ça.
1: Je me suis fait accrocher, par exemple, par un camion sur l'échangeur de Lonsin et je me retrouve dans le décor et le camion ne s'arrête pas.
2: C'est ça. Ça arrive, malheureusement. Alors, comme toujours, l'idéal, c'est qu'il y a le délit de fuite où on n'a même pas vu le véhicule avec l'impact. Ce qui arrive souvent avec les poids lourds, c'est qu'ils sont vraiment de bonne foi. Après, comme toujours, il y a des personnes plus de mauvaise foi, mais même de bonne foi, un semi-remorque peut vous accrocher et ne même pas s'en rendre compte. C'est très fréquent. On a des clients transporteurs, en fait, des parties adverses leur déclarent des sinistres, ils ne s'en sont même pas rendu compte, ils ont accroché un muret, ils ont accroché un véhicule en manœuvrant, ils ne l'ont pas vu, ou ils ne l'ont pas senti plutôt. Je vais dire, dans le cas de la personne lésée, l'idéal, ça sera d'avoir un numéro de plaque. Sur base du numéro de plaque, on va pouvoir identifier le véhicule et surtout, on va pouvoir identifier l'assureur qui est derrière. Si on n'a pas la possibilité ou s'il n'y a pas de témoin, évidemment, là, ça sera beaucoup plus compliqué. Dans tous les cas, il faudra déposer une plainte à la police. Si on n'a aucune information, voilà, on conseille quand même toujours de déposer plainte à la police. On ne sait jamais, ça arrive souvent, mais pas avec des poids lourds, mais on va dire avec des personnes qui ont un peu trop fait la fête. Elles n'accrochent pas une voiture de...
1: Une série.
2: Elles en accrochent une série. Et donc, on ne les a peut-être pas vu accrocher le véhicule dans la première rue, mais dans la rue perpendiculaire, là, il y a eu un témoin, etc. Et la police peut faire le lien et remonter. Donc, c'est toujours conseillé de quand même, on appelle ça à titre conservatoire, je vais dire de venir poser sa plainte pour qu'il y ait une trace en fait de notre réclamation.
1: On va dire que je cherche vraiment des situations extrêmes, mais pourtant elles arrivent. Portière griffée, un enfant, tout le flanc griffé par des clés ou un autre objet.
2: C'est ça. Ça s'assimilera de nouveau. Si la personne est reconnue, s'il y a des témoins, on va pouvoir faire un recours potentiellement sur l'RC familial des parents de l'enfant les enfants qui ont causé le dommage. Par contre, de nouveau, si on n'a pas d'informations, pas de témoignages, rien du tout, là, pour qu'il y ait une indemnisation, bah, ça sera une full omnium complète qui couvre donc les dégâts matériels tout type. Mais on rappellera qu'il y a une franchise sur cette garantie et donc la petite gratte de clé, souvent une franchise va être aux alentours de 5, 6, 700 euros. Une gratte de clé sera sous la franchise et donc sous le montant qui reste à charge du client malheureusement.
1: Je vais encore être un peu plus tordu. J'ai une collègue dont la voiture a été incendiée dans un garage souterrain et c'était même pas sa voiture qui avait été incendiée mais c'est la voiture voisine et pour finir il y en a eu trois qui ont été abîmés. Qu'est-ce qui se passe?
2: C'est le feu qui s'est propagé.
1: Comment réagir?
2: Alors de nouveau on va avoir deux cas. Si on arrive à déterminer un responsable, toujours le même schéma, on pourra aller rechercher son dommage chez le tiers responsable. Il faut encore trouver le tiers responsable. Donc est-ce que c'est un feu qui a été déclaré par vandalisme ou autre. Mais je vais dire, ce qui sera beaucoup plus simple, c'est de savoir que l'incendie est également couvert en omnium partiel. Donc, comme le choc de gibier. Par contre, les grattes toutes causes, on avait dit, ça c'est en full omnium. Mais l'incendie, si j'ai simplement une petite omnium, c'est déjà couvert.
1: C'est suffisant.
2: Et c'est sans franchise en plus. Ah, ouais, oui, tout à fait. Donc, j'ai ma petite omnium ou ma full omnium. Hein. Ben, là, je suis indemnisé automatiquement. Je ne l'ai pas. On va chercher le tiers responsable. On va essayer de remonter pour toucher de son dommage. Quoi.
1: C'est un peu comme les accidents en cascade. Sur l'autoroute, nous sommes 5, 6, 7 à s'être tamponnés l'un l'autre. Chaque assurance retourne contre
2: la précédente. Et donc, on rappellera que dans ces cas-là, il faut un constat par deux véhicules à bacter, en somme. Donc, on a trois véhicules, cinq véhicules, six véhicules. Très clairement, un sinistre en collision en chaîne, hein, qu'on
1: en
2: appelle
1: cascade.
2: Ça. Oui, c'est ça. Trois véhicules, bah, ça fait deux constats. Tout simplement. Quatre véhicules, ça fait trois constats. Parce que systématiquement, il faut le faire. Et il y a des conventions spécifiques pour traiter ce type de sinistre-là pour que ça simplifie, je vais dire, entre les différentes compagnies.
1: Ouais. En prenant un raccourci, quel est le genre d'assurance à conseiller absolument contre le vandalisme en général?
2: Alors, c'est toujours la grande question. On dit toujours qu'une full omnium, les clients la prennent souvent. Tant qu'il y a un crédit sur le véhicule, on conseille toujours de garder une full omnium. Parce que si pour X ou Y raison, on déclasse son véhicule, on continue à payer un crédit pour un véhicule qu'on n'a pas, c'est, je vais dire, psychologiquement, c'est assez un peu compliqué, je pense, et même financièrement, je vais dire. Mais outre ça, c'est de se dire qu'on avait évoqué donc le délit de fuite, mais aussi les sinistres avec les tiers étrangers, parce que pour rappel, un tiers étranger, il va falloir que la compagnie étrangère donne l'aval. Donc même s'il est responsable, il va falloir que la partie adverse accepte cet or. Ça peut prendre énormément de temps, des années dans certains cas. Okay. Et donc, si on n'a pas de full omnium, ben on est bloqué. Donc, toujours faire ce rapport qualité-prix besoin avec son courtier, comme toujours, de voir si c'est pas mieux de le garder quand même.
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2: Quand vous voulez.
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1: Merci Romain, on se retrouve samedi prochain pour un nouveau conseil.
2: Ça sera la semaine après.
1: Ah oui, mais pour les auditeurs, ce sera quand même samedi.
2: Ah oui, il y a une petite rediff, oui.
1: On va pas tout dire. Hein. Allez, à samedi prochain, à bientôt Romain.
2: À bientôt.
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Aspa, les glacières spadoises. 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Spa, ville de fêtes et de spectacles, plongée dans l'histoire festive de Spa entre curistes, artistes, musiciens, comédiens et spectacles. 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Visite du Vauxhall. Poussez la porte de ce joyau de l'âge d'or de Spa et découvrez ses décors ainsi qu'un documentaire historique. Rue de la Géronstère au numéro 10, ce sera le dimanche 13 septembre de 13h30 à 17h. La ravissante église protestante de Spa, découvrez son histoire, ses bâtisseurs, sa restauration et sa remarquable rosace Rubrix numéro 24, samedi 12 septembre de 15h à 17h30, dimanche 13 septembre de 13h30 à 17h30. 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Et à Jalet, eh bien à Jalet, le village de Solvaster, une balade guidée de 2 km 400 pour comprendre comment la nature et les hommes ont façonné ce charmant village et son patrimoine bâti. Route de Jalet numéro 31 à Serres-l'Espa, samedi 12 et dimanche 13 septembre à 13h30, durée 2h. 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
1: Madame, mademoiselle, monsieur, bonsoir. Je suis ravi, mais vraiment ravi, de vous accueillir le long de la route qui nous conduit aujourd'hui aux portes du beau pays de Bâtisse et de ses environs, bien sûr. Avec nous, un invité, mais un invité est quelqu'un d'exceptionnel. Il s'agira d'accueillir le bourgmestre de Herve. Alors, avec lui, bien, nous allons découvrir les belles richesses, le patrimoine, etc., etc., de cette région où l'on battait, il y a très longtemps, le blé. Nous allons survoler les balades, la culture, le sport, la cuisine et bien sûr, le saviez-vous, c'est une rubrique assez étonnante. Voilà, j'accueille également notre ami Jérôme qui nous donne une petite programmation musicale, le temps de respirer. Et puis alors là, on va bien s'amuser ce soir. N'est-ce pas Jérôme, bonsoir.

0: Voilà, il est 19h02. Dehors, il fait toujours 27 degrés. À l'intérieur, on a des chaleurs avec mon ami Henri.
1: Ouais, et mon ami Jérôme, nous accueillons ce soir. Moi, bon, je dirais un personnage célèbre, hein, c'est tout simplement le bourgmestre de Herve, Marc Drouguet. Bonsoir. Vous allez bien?
2: Bonsoir, je vais très bien.
1: En pleine forme?
2: Tout à fait.
1: Je dis célèbre parce qu'il y a Herve qui est la maison mère, mais au point de vue fusion, il y a quelques villages, quelques entités qui se rattachent. Quelles sont-elles?
2: En fait, il y a la ville de Herve et 10 villages, dont Bâtisse. Et donc, on peut tous les citer. Mais
1: rapidement. Hein.
2: Rapidement. Donc, il y a José, Bruyère, Manéan,
1: ouais.
2: Chêneux, Andelès, Grorchin, Julémont, Bolland et Charneux.
1: Ah ben voilà, ce qui permet d'aborder les balades dans le beau pays de Bâtisse. Sans oublier, forcément, on parlera quand même assez souvent ce soir de Herve. Dites-moi, l'origine de Bâtisse, monsieur le bourgmestre, y a-t-il moyen de donner une explication?
2: Il y a plusieurs sens qui peuvent être donnés. Il y a notamment Bâtiche, qui est un terme qui désignait autrefois des terres soumises à des redevances.
1: Oui.
2: Ça peut être aussi Bâtisse, c'est l'espace situé devant les fermes d'antan où on battait le blé.
1: Oui, oui.
2: Et puis Bâtisse, évidemment, il y a un lien particulier avec ces belles bâtisses qu'on trouve un peu partout dans la commune et notamment dans le village de Bâtisse.
1: Alors Marc, si jamais de la calamine, Eupenspa, Verviers, comment puis-je me rendre à Bâtisse?
2: C'est très simple. La commune de Herve et notamment Bâtisse est traversée par une nationale, une autoroute, un Ravel et également le TGV.
1: Donc,
2: vous avez moyen par différents endroits, mais l'entrée principale, c'est peut-être le rond-point des vaches, entre la nationale 3 et l'autoroute.
1: Alors, il y a le bus, oui, évidemment, le bus, le TEC.
2: Le TEC, évidemment, dessert très bien.
1: De la gare de Verviers, etc.
2: Tout à fait. Et Liège également.
1: Ouais, pas de problème. Le train? Vous avez parlé de TGV, mais...
2: Non, je viens de parler du TGV qui ne fait que traverser, évidemment, mais le train, il y a une histoire avec le train dans Bâtisse. C'était notamment sur la ligne 38, où il y avait une gare à Herve, il y avait une gare à Bâtisse, et il y avait notamment toute cette voie ferrée qui a été démontée fin des années 70, début des années 80, pour avoir ce magnifique Ravel.
1: Donc il y a un petit passé ferroviaire à Bâtisse. Herve, dites, la balade du fort de Bâtisse, est-ce que ça existe?
2: Il y a plusieurs balades dans Bâtisse, oui. Et évidemment c'est lié notamment à la ligne 38 avec le Ravel, mais les amis du fort du Bâtisse s'occupent notamment du fort de Bâtisse en tant que tel. Et il y a aussi une SBL qui s'occupe des marches, les marcheurs du fort sont des gens de Bâtisse qui s'occupent notamment des marches à travers tout le village.
1: Paris, il y a deux boucles complètes autour de Bâtisse, entre parenthèses.
2: Tout à fait.
1: Alors, la balade Bâtisse-Chêneux, ça existe?
2: Oui, tout à fait. Donc, quand vous quittez le sort de Bâtisse et que vous approchez des rues de Haut-Caumont, rue Bépaki, vous arrivez à proximité du trèfle autoroutier et en traversant en dessous, vous êtes dans le village de Chêneux.
1: On y reviendra. Sur le plan culturel, dites-moi, monsieur le bourgmestre, le nom des habitants?
2: Les Bâtissiens.
1: Les Bâtissiens et les Bâtissiennes.
2: Bâtissien et bâtissienne, en effet.
1: Ah bah voilà. Beaucoup de personnes, point de vue habitants, à Bâtisse, habitants, habitantes.
2: Le village de l'ancienne commune de Bâtisse comprend 4 villages et ces villages comprennent dans l'ensemble 5500 habitants. Bâtisse, en tant que tel, fait, à mon avis, 2500-3000 habitants.
1: Oui. Dites, quand vous me dites que vous êtes, en guillemets, hein, le patron de 10 entités, c'est terrible comme boulot, ça, non? Quelle responsabilité?
2: Oui, certainement, mais c'est surtout passionnant.
1: Vous dormez bien la nuit?
2: Tout à fait, tout à fait. Et l'avantage, c'est qu'on découvre des choses encore tous les jours à travers les gens et les rencontres.
1: Donc, ça, je m'en doute. Un centre culturel à Bâtisse ou à Herve?
2: Un centre culturel à Herve, oui. Le centre, le CHAC, un centre bien d'activité culturelle qui reprend toutes les associations culturelles.
1: Ah oui, donc ça fonctionne, ça turbine.
2: Ça turbine très bien, puisqu'on a aussi un cinéma à Herve, et donc c'est eux qui s'en occupent.
1: Ah, voilà.
2: Une pièce des scènes de théâtre et notamment des festivals, comme celui qu'on va voir ce week-end avec le festival de théâtre de rue.
1: Oui, ça turbine d'ailleurs comme notre ami Jérôme.
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1: Et oui, le long de la route, il est impossible de rater le fameux fort de Bâtisse. Marc, qu'est-ce qu'on peut dire du fort de Bâtisse ? Moi, je ne sais même pas où il se trouve exactement.
2: En fait, il se trouve sur le point culminant de la commune, voire même quasi du plateau. C'est oui. D'ailleurs là-bas que nos ancêtres ont choisi de créer ce fort de Bâtisse. Le fort de Bâtisse fait partie des quatre forts construits dans les années 30 pour renforcer la position fortifiée de Liège.
1: C'est
2: à cet endroit-là aussi qu'on a une tour de l'OTAN qui a été construite après et que nous, dernièrement, il y a maintenant 2 mois, on a pu inaugurer cette tour panoramique qui permet sur ce point culminant, sur le site du fort de Bâtisse, d'avoir une super belle vue.
1: On y reviendra d'ailleurs. Il paraît que le fort de Bâtisse et le fort de Tancrimont sont liés étroitement.
2: Oui, tout à fait.
1: Pendant la guerre 40-45.
2: Tout à fait, ils faisaient partie de la ligne fortifiée autour de Liège avec Ébène-et-Mal, Aubin-le-Château. Notamment, et donc et on peut citer les autres aussi, ils étaient plus que 4, il y en avait 4
1: oui,
2: devant
1: oui,
2: et puis tous les autres derrière.
1: Oui.
2: Donc ce fort de Bâtisse très important a été construit en 1934 et 37. Il a tenu 12 jours.
1: Oui.
2: Et en mai 1940, suite à l'artillerie lourde et l'aviation allemande, malheureusement la défense a plié et rompu.
1: OK. Donc on change de direction. L'origine de la foire agricole de Bâtisse. Ce sont des agriculteurs, tout simplement, qui sont unis et qui présentent une fois par an.
2: Oui, donc la foire de Bâtisse, à son origine, c'était une foire qui était provinciale et elle avait lieu même à Céroule, sur la commune de Verviers.
1: Ah oui.
2: Et l'organisation se fait par des agriculteurs de la région herbagère verviétoise.
1: Oui.
2: Et donc il y a maintenant 35 ans, ils ont décidé, fin des années 80, de déménager et de venir sur Bâtisse. Et cette foire n'a pris que de l'ampleur d'année en année.
1: Elle est célèbre. Hein.
2: Elle est célèbre, le rayonnement bien au-delà de notre province même.
1: Oui, et c'est à quelle époque ?
2: Premier week-end de septembre.
1: Allez, retenez-le, mesdames et messieurs, le premier week-end de septembre. Le cercle Saint-Vincent-Paul, comment se porte-t-il ?
2: Le Cercle Saint-Vincent est une association qui gère notamment une salle et qui met aussi à disposition des locaux aux scouts de Bâtisse. Et donc cette association comprend des bâtissiens passionnés par la vie locale et ils entretiennent au quotidien cette salle et la mettent à disposition notamment aux villageois mais aussi à d'autres personnes et associations.
1: Si je vous dis Histoire douce,
2: oui.
1: Qu'est-ce que c'est ?
2: Histoire douce est une association aussi de passionnés yeux. Parce qu'il s'agit ici de dames qui aiment se rencontrer et qui aiment aussi pouvoir faire de l'artisanat, etc. Et à un moment donné dans l'année, lors d'une une ou deux rencontres, elles mettent leur petit objet qu'elles ont fabriqué de manière artisanale en vente. Et avec cet argent récolté, c'est notamment pour aider certaines associations.
1: C'est sympa ça. Je reviens un petit peu en arrière avec le fort de Bâtisse. L'horaire, il est ouvert tous les jours ? On peut le visiter ?
2: Non, le fort de Bâtisse est ouvert une fois par mois, le dernier samedi de chaque mois. Mais il y a possibilité, pour celui qui le désire, de peut-être, lors d'un rendez-vous pris bien à l'avance, de pouvoir venir visiter. Voilà. Que ce soit les écoles, par exemple, ou des visiteurs qui voudraient venir, mais en prévoyant bien à l'avance, il n'y a pas de souci.
1: Et un musée existe.
2: Un musée existe sous terre, à 30 mètres sous terre. Et notamment, vous pouvez visiter des fresques, des casemates, l'ancien des groupes électrogènes, les installations souterraines, une tourelle à éclipse, etc.
1: Pour les passionnés, c'est le moment d'y aller.
2: Tout
1: allez,
2: à fait.
1: Nickel, une pause musicale avec notre cher technicien Jérôme. Jérôme, vous allez bien ? Vous m'avez l'air un petit peu fâché
3: très
1: ce soir.
3: Bien.
1: Non, c'est très bien.
3: Oui, je suis fâché parce que j'ai oublié le jingle en début.
1: Oh, mais écoutez, donnez-nous de la musique, on va se réjouir.
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1: Mesdames et messieurs, mais qu'on est bien sur le long de la route avec Marc Drouguet, le bourgmestre de Herve et des entités, une dizaine, et puis Jérôme, très sympathique, très cool. On est vraiment bien, on est chaud, on sourit, c'est vraiment super, je reviendrai. Activité sportive, Marc, le nombre de clubs. Écoutez, on va pas jouer, on dit oui ou non, hein, on va pas les spécifier, les détailler. Alors, par exemple, football.
2: Oui.
1: Ça, on y reviendra. Basket.
2: Oui.
1: Volley.
2: Non.
1: Handball.
2: Non.
1: Natation.
2: En Herve.
1: Oui, Herve. Tennis.
2: Oui.
1: Pétanque, oui, on l'avait dit tout à l'heure.
2: Oui, pétanque, beaucoup de passionnés.
1: Beaucoup de passionnés. Qu'est-ce que j'ai oublié?
2: Gym.
1: Gym et...
2: Gymnastique, le club Azur et Or. Les marcheurs aussi.
1: Les marcheurs. Les marcheurs. Cyclotourisme.
2: Cyclotourisme, en effet, oui. Et puis, un club de tir. Aussi.
1: Ah, vous me le preniez de la bouche. Un club de tir, mais spécial. Ça s'adresse...
2: C'est du tir sportif.
1: Et à l'intérieur.
2: À l'intérieur, et notamment aussi un site qui est homologué pour que nos policiers, de chez nous et même d'ailleurs, puissent venir s'exercer.
1: Oui, oui. Donc, le centre sportif, c'est à Herve.
2: Le centre sportif est à Herve, mais il est décentralisé dans plusieurs villages, dont Bâtisse. Avec deux, quand même, clubs très importants, le club de football et le club de basket, qui sont tous les deux royaux, donc ils ont plus de 50 ans, oui. Et donc ils sont là déjà depuis très longtemps.
1: Mais les bâtissiens profitent du centre sportif à Herve ou bien ils ont quelque chose chez eux?
2: Non, ils ont la salle, deux salles de basket, trois ou quatre terrains de football.
1: Ah,
2: ouais, tout à fait.
1: Vous nous l'apprenez.
2: Ouais, ouais.
1: Alors, la société de tir, qu'est-ce qu'on peut encore en dire? Un petit mot. Tous les policiers vont s'entraîner là, même les Verviétois, je crois.
2: Oui, oui, tout à fait. Mais même pas que Verviétois, les Liégeois aussi viennent ici. Aussi des passionnés qui suivent cette discipline avec intérêt. Et ils sont situés aussi sur le site du fort de Bâtisse.
1: Et football, je crois qu'il y a une rivalité entre Bâtisse et Herve. Herve est dans quel niveau?
2: Donc, l'année dernière, ils étaient tous les deux en P2. Ils ont joué tous les deux la tête.
1: Tous les deux en P2.
2: P2, et ils ont joué tous les deux la tête. Et Herve, in extremis, a été champion et est passé en P1. Donc,
1: et Baptiste est resté en P2.
2: Voilà.
1: Et quand il ne reste rien de tout cela, dans les décombres ou quoi? Vous souriez, là.
2: De la passion et un peu de rivalité.
1: Vous avez fait du football, vous, avant?
2: Oui.
1: Quelle place?
2: J'ai joué à arrière.
1: Arrière?
2: Arrière ou milieu défensif.
1: Vous aurez vu extérieur?
2: Ouais, deux fois bac, on peut aussi, mais toujours, toujours à l'arrière.
1: Quand il y a un bac qui monte, pourquoi pas. Au point de vue culinaire, la siropprie, qu'est-ce qu'on peut en dire? Il y a une siropprie, des apéros musicaux vers Bâtisse, vers Herve.
2: Il y a un historique quand même avec le sirop qui est important, même si on n'a plus de siropprie à l'heure actuelle. Les siropprie sont d'ailleurs pas très loin. Hein. Quand vous êtes à la Ménerie, c'est à côté de Bâtisse, vous avez encore une siropprie artisanale là-bas.
1: Oui.
2: Et on avait pas mal d'artisans siropiers à Herve, à Andelès notamment, etc. en son temps. Mais la spécificité quand même, à Bâtisse, il y a le fromage de Herve et le remoudou. Le remoudou qui est un fromage spécifique et qui notamment est mis en valeur grâce à sa confrérie et encore des passionnés.
1: C'est gastronomique, le remoudou.
2: Oui.
1: Et c'est à Bâtisse.
2: Et c'est à Bâtisse, ils sont originaires de Bâtisse. Et le remoudou a même donné son nom à une rue.
1: Est-ce qu'on peut visiter les ateliers où on fabrique le remoudou?
2: Il n'y a plus d'ateliers, mais il y a encore des possibilités d'avoir les explications de la confrérie qui participe à plein de manifestations. Mais le fromage de Herve est toujours fabriqué dans deux sites, dont un site à Bâtisse.
1: Qu'est-ce que vous préférez, fromage de Herve ou le remoudou?
2: Ils sont tous les deux très bons.
1: D'accord. Y a-t-il beaucoup, on ne va pas les citer parce que c'est trop long et puis on ferait peut-être des jaloux, beaucoup de restaurants à Bâtisse?
2: Oui, tout à fait. Beaucoup de restaurants qui...
1: Qui ont une bonne réputation.
2: Bonne réputation, qui utilisent beaucoup les produits locaux et qui travaillent avec les artisans, agriculteurs du coin.
1: Monsieur Bourgomès, votre plat préféré, quand vous allez de temps en temps au resto ou même chez vous, quel est votre plat préféré?
2: Mon plat préféré? Plat où on sait évidemment goûter le fromage de Herve. Alors ça peut être en dessert évidemment, ça peut être du fromage de Herve qui est cuisiné. Et là on a eu beaucoup aussi de gastronomes, de fins gastronomes chez nous qui ont eu des idées particulièrement folles. Mais notamment maintenant l'hamburger au Herve, les croquettes de fromage au Herve, le herviflette.
1: Le stroopwafel.
2: Le stroopwafel aussi qui fait partie avec le fromage de Herve blanc,
1: oui.
2: et le fameux sirop de Liège.
1: C'est vrai que c'est excellent.
2: Oui, tout à fait.
1: Vraiment excellent.
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1: Mais oui, avec le saviez-vous, c'est une rubrique assez étonnante, peut-être des fois déconcertante, c'est-à-dire qu'on va parler de choses un petit peu méconnues, entre autres avec Marc Trouguet, notre bourgmestre de Herve, qui va un peu nous déchiffrer cette fameuse tour panoramique qu'on vient d'inaugurer dernièrement, Marc.
2: Oui, tout à fait. On l'a inaugurée ici en 2026, le 19 juin.
1: Bien, c'est une ancienne tour qu'on a rénovée.
2: Donc en fait, la tour, c'était une tour de l'OTAN, et donc qui a été installée à l'après-guerre, après la Deuxième Guerre mondiale, dans le cadre de la guerre froide. Hein, donc à cet endroit-là, donc est l'endroit culminant de la commune, notamment à travers les ondes nécessaires pour les communications, etc. L'OTAN avait basé une antenne là-bas. Et cette antenne a été désaffectée après la fin de la guerre froide. Donc,
1: vous nous l'apprenez. Hein.
2: Fin des années 80, début des années 90.
1: Okay.
2: Ce vestige est resté, évidemment, très costaud, est resté durant des dizaines d'années seul, isolé et inoccupé.
1: Oui.
2: Et donc, en 2015, à travers une idée un peu folle qui a traversé le collège de l'époque, il y a eu la volonté de mettre en avant notre fort de bâtisse et profiter de cet espace, de cette tour de l'OTAN. Et donc, on a eu, il y a une dizaine d'années, la volonté de pouvoir, à un moment donné, faire profiter à l'ensemble des citoyens, mais aussi les gens qui ne connaîtraient pas notre commune, mais même le plateau de Herve, donner la possibilité de venir visiter sur ce point culminant, le site du fort de bâtisse, mais aussi tout le paysage du plateau d'Herve.
1: La hauteur de la tour.
2: Elle fait plus de 70 mètres.
1: 70 mètres. Il y a un ascenseur ou des marches?
2: La tour de l'OTAN fait 70 mètres, mais nous montons en ascenseur ou avec des marches jusqu'à 32 mètres.
1: C'est ouvert tous les jours?
2: C'est ouvert tous les jours en été de 8h à 20h.
1: Oui.
2: En hiver, ce sera plutôt de 10h à 17h.
1: Payant?
2: Non, gratuit.
1: Eh bien, Marc, ça c'est intéressant. Y a-t-il d'autres monuments dans la région de Bâtisse? Intéressant, qu'un touriste peut simplement
2: vous avez
1: découvrir.
2: Vous avez à travers les balades toutes sortes de potales, de petites chapelles, etc. Mais ça fait partie vraiment de notre patrimoine dans le pays d'Herve. En général, Bâtisse n'y échappe pas.
1: Voilà.
2: Mais nous avons la place à Bâtisse qui est très très conviviale et notamment avec nos brasseries, nos restaurants et tous les commerçants qui entourent cette belle place de Bâtisse.
1: Et puisque vous parlez balade, on y revient justement. Parlez-moi de la ligne 38.
2: Oui, la ligne 38 est donc une ligne ferroviaire qui a été désaffectée fin des années 70, début des années 80. Et cette ligne 38 a eu aussi la volonté d'évoluer. Et vers 2015-2016, on a réussi à pouvoir la réaménager en prévoyant notamment un peu de tarmac. Et le fait de pouvoir la tarmaquer en partie, sur une moitié, on a pu développer ce tourisme doux qui permet de traverser tout le pays d'Herve, donc en démarrant de Liège et en allant jusque Plombières.
1: Une quarantaine de kilomètres.
2: une quarantaine de kilomètres, en effet.
1: Ouais.
2: Il y a 6 kilomètres qui passent à travers la commune et qui permettent de relier tous les villages.
1: Mon cher Marc, je sais bien que ça n'a pas de rapport. Ma question n'a aucun rapport avec Baptiste ni Herve, mais il me plaît de vous la poser. Dites-moi un petit mot sur la vallée du ruisseau Sainte-Julienne. Qu'est-ce que c'est ça? Pourquoi est-ce que ce point-là se trouve dans mes notes?
2: Ça, c'est peut-être pas à moi à l'expliquer, mais moi, je peux vous dire que la vallée de la Julienne, elle se rapproche très fort de Visée et elle va vers la Meuse.
1: Ah,
2: et il faut savoir que notre commune a la particularité, à travers ce que j'ai dit tout à l'heure, ce qui traverse la commune et qui la coupe en deux, c'est que la ligne 38, la nationale ou l'autoroute, font office de ligne de crête qui,
1: oui,
2: dit qu'à un moment donné, on est sur le bassin de la Vesdre ou le bassin de la Meuse. Et évidemment, du côté du bassin de la Meuse, avec les villages de Charneux, de Bolland et de Julémont, on se tourne vers la Julienne.
1: Mais c'est intéressant tout ça. Oui, j'ai bien fait quand même de poser cette question. Alors, un trail, ou un trek, appelez ça comme vous voulez, une fois par an chez vous?
2: On a un trail qui est...
1: 27 km.
2: Les 27 km, ils sont figés. Ils sont légalement connus et ils sont là toute l'année.
1: Oui.
2: Par contre, on a des activités, notamment à travers les différents villages de la commune et à travers leur kermesse, on a le fameux trophée des foulées où il y a des jogging tous les mois d'été à travers les kermesses. Et donc, ce trail qui est une plus-value, puisque les gens qui adorent les trails et qui aiment voyager peuvent s'arrêter dans le pays d'Herve et voyager à travers tous les villages.
1: Bien, nous allons un peu attaquer, entre guillemets, les activités sportives, le sport à l'école. Ah, ça, c'est ma marotte, l'école. Il y a beaucoup d'élèves dans l'entité de Baptiste.
2: Sur Baptiste, il y a deux écoles primaires.
1: Oui.
2: Maintenant, sur Herve, c'est beaucoup plus d'écoles primaires et maternelles. Donc, nous avons en tout 12 écoles primaires et maternelles, qu'elles,
1: oui,
2: soient libres, communales ou Fédération Wallonie Bruxelles. Mais nous avons aussi un pôle très important d'écoles secondaires avec 3050 élèves dans le centre de Herve.
1: Voilà. Alors, bien sûr, ces élèves-là ont le sport chaque semaine dans leur propre salle de gym. Mais sur le plan de natation,
2: ils vont dans les salles de gym, mais ils vont aussi dans nos salles communales. Et donc, ils prennent, par exemple, la ligne 38 pour aller jusqu'à Baptiste dans la salle de sport. Et pour ce qui est de la natation, qui se situe dans le centre de Herve, ils y ont évidemment aussi accès.
1: Belle piscine, hein? Oui. Elle vient d'être rénovée, je crois, non?
2: Elle est en cours de rénovation et nous espérons que d'ici une petite année, nous pourrons l'inaugurer et que tout le monde pourra de nouveau en profiter, parce qu'elle sera quasi comme neuve.
1: Alors, pour terminer la boucle sportive, il y a un club de danse à Baptiste.
2: Ah, il y a un club de danse, mais il y a un club de gym azur et or avec de la gymnastique rythmique et sportive. Mais nous avons aussi, dans un petit village,
1: je vous vois venir,
2: de la danse country.
1: Oui.
2: Et donc ça c'est
1: situé
2: à Manéan. Oui.
1: Je les ai vus une fois. Beaucoup de dames. Hein.
2: Beaucoup de dames.
1: Et c'était déguisé en cow-boy. Hein.
2: Tout à fait.
1: Magnifique.
2: Le chapeau.
1: Ah oui, c'est
2: les chaussures.
1: Oui, c'était. Alors, on a parlé un peu de tout de rien, mais les seniors, ils ne sont pas oubliés là-dedans. Immense machine.
2: Les seniors sont très dynamiques également. Ils se réunissent à travers. Bah, il y a les 3x20. Ils sont des personnes qui se réunissent à travers des cabarets, des goûters, etc. Mais on a aussi Sport et Néo. Sport et Néo qui, à travers soit des conférences, soit des activités sportives, avec,
1: oui,
2: notamment du net volley, se réunissent également dans nos salles.
1: Et c'est structuré avec une équipe qui supervise tout ça.
2: Oui, tout à fait.
1: Bon,
2: ouais.
1: Magnifique. Hein. Merci. Si vous voulez bien, Marc, on va déposer notre sac à dos et on va aller prendre un petit drink avec Jérôme qui nous attend impatiemment au bar.
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2: Mon cher Marc, vivement la télévision ici à Radio 4910, qu'on puisse vous voir. Moi, j'ai difficile de dire aux auditeurs qui vous êtes un monsieur assez affiné, vous avez un merveilleux sourire, sympathique, que puis-je dire encore ?
3: Que j'ai des lunettes.
2: Que vous avez une jolie lunette, mais votre sourire les cache, c'est magnifique. Merci en tout cas à Marc Drouguet d'être là. C'est bien. Sur le plan de la culture, vous êtes jumelé avec Forges-les-Eaux.
3: Oui, Forges-les-Eaux, et donc c'est même un des jumelages les plus anciens de l'arrondissement, voire de plus loin, donc 66 ans. Donc en 1960, premier rapprochement entre les deux cités, oui. Du nord de la Normandie et du pays de Herve. Et depuis tous les 5 ans, les forgerons et les bâtissiens se réunissent et on sort d'une année ici où les bâtissiens ont été rendre visite aux forgerons.
2: Ah, vous êtes dynamique, hein. Saint-Vincent-de-Paul, c'est une église.
3: Oui, c'est l'église qui est située dans le centre du village et notamment au cœur de Bâtisse.
2: À Bâtisse,
3: c'est un véritable point de repère dans le paysage.
2: Qui a l'air très joli d'ailleurs.
3: Oui, tout à fait.
2: Vous savez, les touristes aiment bien quand ils arrivent quelque part, on va aller à l'intérieur d'une église, qu'on soit croyant ou pas, peu importe. Mm-hmm. Parce qu'il y a des choses, des fois, à découvrir. Vraiment un patrimoine super génial. Alors, le fort de Bâtisse, on en a parlé. Ce serait chouette de rappeler quand même l'horaire. C'est ouvert de quelle heure et pendant quelle période ?
3: Le fort de Bâtisse.
2: Le fort de Bâtisse, oui.
3: Le fort de Bâtisse est ouvert le samedi du mois. Et c'est un samedi par mois. Mais je crois que le mieux, c'est de pouvoir regarder à travers sur Internet, voir un petit peu les horaires précis.
2: D'accord.
3: Et je rappelle surtout que c'est ce qui est très important, c'est qu'on peut y aller en réservant à l'avance avec un guide.
2: Avec des groupes, hein. Ok. Alors, l'église de Herve, elle s'appelle
3: L'église de Herve,
2: oui.
3: Saint-Jean-Baptiste.
2: Saint-Jean-Baptiste. Et à Baptiste même, Saint-Vincent-de-Paul.
3: Oui.
2: Ouais, il faut s'y retrouver, hein. Donc, sur le plan de la cuisine, mon cher Marc, qu'est-ce que vous détestez ? Qu'est-ce que vous n'aimez pas ?
3: Ce que j'aime moins, c'est quand même les batteraves rouges. J'aime bien vous l'avouer.
2: Pourquoi ?
3: Peut-être de mauvais souvenirs.
2: C'est vrai, quand vous étiez plus jeune.
3: À mon avis, ça doit être ça.
2: Ok. Alors, votre petit déj, chaque jour, vous vous levez, c'est quoi le petit déj ?
3: Du lait, hein ?
2: De la bourgmestre. Rien que du lait ?
3: Du lait bien frais.
2: Rien que du lait ?
3: Non, pas rien que du lait.
2: Bon, mais quand plus du...
3: Une bonne tartine de fromage d'Herve.
2: Évidemment.
3: Un peu de charcuterie, mais du salé. Mais toujours du lait bien frais.
2: Ah oui.
3: Puisqu'en même temps, je suis agriculteur, donc le lait, ça me connaît.
2: Est-ce qu'on fabrique de la bière artisanale, que ce soit à Bâtisse ou dans un autre coin, vers là ?
3: Oui, on a la bière artisanale qui est bien connue ici sur le plateau, c'est la Val-Dieu.
2: Ah oui.
3: La Val-Dieu qui est brassée... Dans le moulin de Val-Dieu, à côté de l'abbaye de Val-Dieu.
2: Ah, oui.
3: Et il faut savoir que le moulin de Val-Dieu et l'abbaye de Val-Dieu faisaient partie de la commune de Charneux avant fusion.
2: Oui.
3: Charneux a été coupé en deux, le moulin et l'abbaye est allé à Aubel, et Charneux est venu dans la commune de Herve.
2: Alors, les aigles de Bâtisse, ça existe encore ?
3: Les aigles de Bâtisse, c'est aussi une très belle association de passionnés, d'avions miniatures, d'hélicoptères, mais aussi de drones. Et ils sont situés aussi sur le site du fort de Bâtisse.
2: Ah, ils ne sont pas en retard, ils ont déjà des drones.
3: Tout à fait.
2: Et c'est permis, oui, il n'y a pas de problème.
3: Tout à fait, de manière légale, en effet, oui.
2: Alors, on va continuer une dernière fois avec, si vous voulez bien, le saviez-vous, on en a déjà parlé, les forgerons.
3: Oui.
2: Je ne sais pas si je prononce bien, les forgerons à Bâtisse.
3: Oui.
2: Qu'est-ce que c'est ? C'est un jumelage.
3: Oui.
2: Et c'est un groupement folklorique ?
3: Non, les forgerons sont les gens de Forges, de Forges-les-Eaux.
2: Oh !
3: Et donc, ce sont les habitants de Forges-les-Eaux. Et donc, régulièrement, il faut savoir aussi que si, avec 66 années maintenant d'historique, on a des familles bâtissiennes et forgeronnes qui se sont unies. Et donc, au-delà de du jumelage qui peut y avoir tous les 5 ans, nous avons des gens qui régulièrement vont à Forges et des forgerons qui viennent ici à Bâtisse, notamment aux gros événements comme Kermesse, par exemple la Cavalcade, etc. etc.
2: Ne m'en veuillez pas, mais Forges-les-Eaux, je ne connaissais pas.
3: Je ne
2: savais pas que ça existait.
3: C'est tout près de Neuchâtel-Aubrais.
2: Excusez-moi.
3: Et c'est aussi l'histoire de passion du fromage. Donc c'est le Remoudou et le Neuchâtel qui se sont réunis à travers ce jumelage.
2: Et un jumelage, bien. Fromage le Vieux Moulin.
3: Oui.
2: Qu'est-ce que c'est ?
3: le fromage du Vieux Moulin est la dernière fromagerie qui fait du fromage de verve à base de lait cru. Et ils sont situés dans l'ancienne commune de Bâtisse, en effet.
2: Alors évidemment, bien sûr, ça ne pouvait pas le rater, la clique Saint-Jean. Je me rappelle, j'avais 25-30 ans, vous imaginez, c'est une éternité qui s'est passée. Et la clique Saint-Jean était là, dites-moi.
3: La Royal Guard Saint-Jean et sa clique sont évidemment vraiment partie du patrimoine de la commune de Herve et ils participent à tous les événements et notamment à ceux à Bâtisse. Et donc ce sont de jeunes garçons, deux fois des moins jeunes, mais même chose, des gens passionnés par la musique et qui participent à toutes les activités culturelles.
2: Ils sont combien ?
3: Quand ils sortent et leur activité phare, c'est notamment Al Sequem, c'est la procession du lundi de Pentecôte.
2: Oui, oui.
3: Ils peuvent sortir à 70-80. Et donc, quand ils sont tous là. Et donc,
2: avec un uniforme bien spécifique.
3: Hein. Avec un uniforme blanc.
2: Ah, ils sont
3: jolis. Avec des clairons, des trompettes et surtout des tambours.
2: Il n'y a pas de casquette blanche.
3: Et une casquette également. Oui.
2: Magnifique. Est-ce qu'ils répètent souvent comme ça ?
3: Ils répètent quasi tous les samedis.
2: Tous les samedis. Ah, il faut du courage. Hein. 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En attendant, avant de passer aux balades, une dernière pause musicale avec Géraud.
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6: Allez, on refixe, Marc, notre sac au don. Et on repart une dernière fois avec les balades. Il paraîtrait qu'une grande manifestation se déroule chaque année sur les marcheurs.
7: Oui, donc les marcheurs du fort organisent ces grandes balades avec plusieurs kilométrages. Hein, et donc, ils traversent les villages, ils traversent les prés. Puisque quand on connaît un peu le Pays d'Herve, on sait que nous sommes vraiment très riches de servitudes, de chemins creux dans le bocage. Oui. Et donc, il y a moyen de faire vraiment énormément de balades à travers tous les coins.
6: Pourquoi dites-vous le bocage ?
7: Le bocage, c'est une spécificité du Pays d'Herve. On a un pays vallonné avec beaucoup de...
6: C'est un endroit.
7: Le bocage, donc c'est un endroit avec beaucoup de haies, de chemins creux, d'arbres fruitiers notamment. Et donc ce pays vert, s'intitule le bocage.
6: Bien, dites, ça c'est très important ce que je vais vous demander, essayez d'être très très précis. Peut-on se procurer des cartes de balade au pays de Herve ou Bière-Bâtisse ?
7: Oui, tout à fait.
6: Et où ?
7: La Maison du Tourisme.
6: Maison du Tourisme.
7: Maison du Tourisme, qui est l'ancienne gare de Herve,
6: oui.
7: Et qui se situe donc à Herve, et qui est à deux pas de Bâtisse.
6: Elles sont gratuites.
7: Elles sont pour la plupart gratuites, en effet.
6: Bien. Les circuits sont balisés.
7: Les circuits sont balisés dans tous les villages.
6: Même les quatre cimes.
7: Alors les quatre cimes, c'est différent. Les quatre cimes, c'est une course. C'est une course qui est organisée historiquement par les gens d'un quartier. Des passionnés de course, des passionnés d'éducation physique. C'est le quartier de Bouxemont-en-Bâtisse.
6: Oui.
7: Et c'est eux qui organisent les quatre cimes maintenant depuis de nombreuses années. Et c'est un événement vraiment d'ampleur qui est connu internationalement. Il a lieu souvent durant la première quinzaine de novembre. Et la particularité, c'est que l'inscription est gratuite. Nous avons un parcours quatre cimes de 33 km. Qui traverse tout le bocage, comme on vient de citer, qui va jusque Dahlem et qui revient. Donc,
6: si je vous ai bien compris, maman, papa, le grand garçon et la petite fille peuvent venir se promener dans Bâtisse, Herve et compagnie, dans les balades. Il n'y a pas de grandes difficultés.
7: Il y a des difficultés partout, là où on les cherche, mais il y a, de toute façon, cette ligne 38 qui permet à chacun de pouvoir vaguer à son rythme et de choisir les difficultés lorsqu'il s'en éloigne.
6: Il n'y a pas de danger particulier.
7: Non.
6: Y a-t-il des aires de pique-nique ?
7: Quelques aires de pique-nique et une toute nouvelle aire de pique-nique qui est maintenant installée au pied de la tour panoramique, au pied du four de Bâtisse.
6: Eh bien, écoutez, je vous propose de pique-niquer encore une fois avant de retourner vers la culture.

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1: Oui, comme d'habitude, en tout cas moi j'ai un grand plaisir d'accueillir notre invité d'honneur Marc Drouguet, bourgmestre de RVE et de toutes les entités ici Ratage. Mon cher Marc, y a-t-il des expos, des conférences, etc., soit à Bâtisse, soit à RVE, mais à Bâtisse?
2: Oui, il y en a régulièrement.
1: Au Cercle Saint-Vincent de Paul, peut-être.
2: Au Cercle Saint-Vincent, avec des initiatives privées. Et puis, il y a aussi des conférences qui sont données à travers l'Université du Temps Libre.
1: Oui.
2: Et des conférences qui ont lieu là-bas, mais aussi à Erve, au centre administratif. Histoire 12 aussi peut aussi faire quelques conférences.
1: Est-ce que la cavalcade de Erve, qui est un événement terrible, passe par Bâtisse quand même?
2: La cavalcade démarre de Bâtisse, en fait.
1: Elle démarre de Bâtisse.
2: En fait, tous les chevaux et les différents chars qui tirent ces chevaux sont au Hall des Criers, qui est situé sur l'ancienne commune de Bâtisse, dans le zoning, le parc artisanal.
1: Vous allez me dire oui, un grand oui, même si c'est avec un petit sourire. Les relations sont bonnes avec les bâtissiers et les Herviens.
2: Tout à fait.
1: Collaboration.
2: Tout à fait.
1: Ah, vous êtes un bon professeur heureux.
2: Oui, tout à fait. Et puis, ça nourrit les histoires de passionnantes et de certaines rivalités, mais toujours très sympas. Et c'est peut-être l'occasion aussi de parler de, par exemple, nos pompiers. On a nos clubs de foot, mais on a nos pompiers. On avait deux clubs de foot, mais on avait aussi deux cours de pompiers.
1: Ah, oui,
2: et donc, maintenant, depuis 3 ans, on a eu la chance de pouvoir fusionner les deux cours de pompiers de Hervé de Bâtisse.
1: Oui.
2: Et donc, cette caserne est maintenant située sur le zoning entre le centre de Hervé et le centre de Bâtisse. Et permet de toujours avoir ces pompiers dans notre commune et qui font, à travers leur travail et leur dévouement, énormément de bien à nos citoyens.
1: Et combien de pompiers?
2: Ah, ils sont près de 80.
1: Waouh, c'est en sécurité.
2: En effet.
1: Ce sont les gens formidables, ils viennent encore de le prouver avec les Outfagnes. Alors, la cavalcade, elle dure combien de jours?
2: Le week-end de la cavalcade dure 5 jours. Mais la préparation, je ne vous dis pas le nombre de réunions
1: des mois,
2: pour l'organisation, des mois surtout pour toute l'année. Oui.
1: Et il y a combien de participants à la louche, combien?
2: Donc le point d'orgue de ce week-end, c'est la cavalcade, le lundi de Pâques. Et là, on va, suivant la météo, on va de 40 à 50, voire 60 000 personnes ce lundi.
1: Et puis alors, un petit mot sur la brocante. Il y a une fameuse brocante chaque année à Bâtisse.
2: La brocante a lieu tous les dimanches matins.
1: Tous les dimanches matins.
2: Donc il y a un site important aussi dans le centre de Bâtisse, c'est le marché couvert.
1: Oui.
2: Marché couvert qui a été créé il y a de longues années, au début des années 30, et qui a trouvé une destination derrière l'église, avec là-bas marché couvert. C'était un marché qui était notamment dédié au rassemblement du bétail avec les marchands et les chevillards.
1: Oui. Donc chaque semaine.
2: Ça, c'est le samedi matin. Et
1: samedi
2: le dimanche matin, à la place du marché au bétail du samedi matin, le dimanche matin, vous avez la brocante.
1: Chaque semaine. Actuellement.
2: Oui, tout à fait.
1: Quel dynamisme. Mm-hmm. Magnifique. Alors, vous pratiquez un sport, vous me l'avez dit, vous avez fait le foot.
2: J'ai fait du foot.
1: Et actuellement?
2: Actuellement, je fais un peu moins de sport, mais déjà courir tout au long de la journée entre les différents villages pour le mandat de bourgmestre, mais aussi je suis agriculteur, donc je passe aussi un peu du temps à la ferme.
1: C'est
2: et
1: un
2: donc
1: travail,
2: c'est un sport aussi.
1: C'est un sport aussi. Sport moteur.
2: Sport moteur, on a aussi une belle histoire ici à la ville de Herve, avec notamment en son temps beaucoup de rallyes, beaucoup de motocross, de l'autocross, mais ça c'était il y a 30-40 ans. Et maintenant, on a la chance de pouvoir avoir un super motard. Depuis 2 années, ici, un motocross. Et régulièrement, le Sparali qui fait une boucle sur le plateau d'air de notre belle commune.
1: Et quoi, il y a un circuit pour tous ces motards, là?
2: Le super motard, le principe, c'est
1: un peu comme au trial, Ferrandrimont, là,
2: c'est un mix de prairie et de route.
1: Ah oui.
2: Le motocross, évidemment, c'est dans la prairie, et le rallye, c'est sur la route.
1: Parlez-moi un peu de Azur et Or. C'est un club de gym.
2: Club de gym emblématique dans le sort de Bâtisse et qui réunit
1: beaucoup de membres.
2: Bon nombre de membres et de passionnés. Beaucoup de passionnés de gymnastique.
1: Ben vous êtes riche, hein? Vous êtes très riche. Il y a certaines communes, si elles nous écoutent, qui doivent se dire, allez, on va y aller, hein? On va prendre exemple. Tournoi de pétanque,
2: beaucoup de passionnés, souvent régulièrement le même jour de la semaine, et un grand tournoi organisé par les Casse-Boules et la Jeunesse de Bruyères le 1er mai chaque année, dans le centre de Bruyères.
1: Ok. On va demander à Jérôme une dernière petite programmation musicale et puis on se retrouvera une dernière fois.
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1: Mais bien sûr, toujours avec Marc Drouguet, le bourgmestre de Herve, et notre ami Jérôme, qui est aux commandes, comme exactement, il était aux commandes d'un hélicoptère, mais là, quand il était très jeune, il ne réagit pas, il ne m'a pas écouté, tant pis pour lui. Mon cher Marc, dites-moi, qu'est-ce que c'est qu'un bon restaurant pour
2: vous ? On en a plusieurs, avec différentes cuisines.
1: Oui, mais... pour vous, donc vous allez dans un resto, oui. Vous sortez du resto et vous dites à la personne qui vous accompagne, ah, c'était bon. Qu'est-ce qui vous fait dire cela ?
2: Pour que ce soit bon, il faut que la nourriture soit bonne, mais surtout qu'on soit bien accueilli.
1: Voilà.
2: Avec le sourire et même chose, on revient avec des personnes passionnées par leur boulot qui transmettent leur passion.
1: L'accueil, le sourire. Beaucoup de traiteurs dans la région de Bâtisse.
2: Beaucoup de restaurants, beaucoup de traiteurs, oui.
1: Pourquoi ça, les traiteurs ?
2: Ah ben c'est peut-être tout simplement des personnes qui aiment ce métier et qui, à travers ce travail, se réalisent en nourrissant les personnes, en pouvant leur vendre, et pas nécessairement les accueillant chez eux, mais en leur vendant et en leur préparant des plats pour tout au long de la semaine. On a aussi beaucoup de collectivités, donc ces traiteurs-là travaillent aussi pour les collectivités.
1: Ah oui. En tout cas, merci beaucoup de nous avoir parlé des pompiers, parce que nous, on ne le savait pas, et grâce à vous, on le sait. C'est quand même quelque chose de très important de communiquer à la population. Alors, une distillerie.
2: Oui,
1: dans le coin.
2: On en a une distillerie qui a passé, mais qui a été reprise par la petite fille et qui maintenant met à neuf toutes les nouvelles, les anciennes recettes, etc. Ouais. Et en même temps, c'est un endroit pour tous les passionnés de fruits, puisque le Pays d'Herve est rempli de vergers, de poliers, de poiriers,
1: oui.
2: Qui permettent de presser les fruits et d'avoir leur jus de la maison. Et donc, c'est vraiment une distillerie qui est ouverte à tout le monde.
1: Et c'est de là que vient la balade gourmande ?
2: La balade gourmande ne vient pas de là. C'est une association qui est organisée par des passionnés, mais des personnes et des traiteurs de l'école libre de Saint-Joseph à RVCE qui organisent fin juin cette balade gourmande avec la possibilité de boire et de manger tout au long de la balade. Tout en se promenant avec des parcours qui changent chaque année.
1: Voilà. Dites-moi, je sais que vous aimez les histoires, les légendes, les contes, et vous m'avez promis de me raconter un petit conte de 20 secondes, très court. Je suppose qu'il y a pas mal de contes et légendes qui courent autour de Herve, autour de Bâtisse et de toutes les entités. Vous avez choisi un petit conte, une petite légende ?
2: On n'a pas énormément de contes, en tout cas à ma connaissance, mais le conte, si je devais essayer de raconter une histoire, ce serait peut-être celle de personnes qui ont vécu à travers les siècles et qui, à ce moment-là, n'avaient pas la possibilité de pouvoir voyager comme on peut le faire maintenant. Voyager de ferme en ferme à travers les prairies pour aller vers les centres de villages où les écoles et les églises étaient situées. Et donc, ce serait certainement à travers cette histoire que...
1: Et pourquoi s'ils faisaient ça ? Pourquoi s'ils se déplaçaient d'église en église ?
2: Donc, la particularité du Pays d'Herve, c'est qu'on avait dans les villages étaient organisés différemment que dans les Ardennes. Toutes les fermes étaient situées hors des centres de village. Yeah. Et pour se déplacer, ils passaient de prairie en prairie pour aller vers le centre de village. Ce qui fait qu'on a maintenant ce que j'ai pu... déjà expliqué, c'est qu'on a un paysage qui est très riche de servitudes et de chemins à travers des passages emblématiques.
1: C'est un peu magique ce que vous me racontez. Si vous étiez vous, Marc Drouguet, magicien, que feriez-vous pour Herve et les entités autour de Herve ? Peut-être rien du tout, hein,
2: un petit coup de baguette magique pour supprimer tous les petits problèmes des gens au quotidien. Mais je crois que c'est peut-être... C'est peut-être un peu du rêve, mais plus sérieusement, je ferai en sorte que Bâtisse puisse continuer à se développer tout en conservant cette authenticité qui fait que les Bâtissiens sont fiers d'être là. Et une particularité que les Bâtissiens ont, comme beaucoup d'autres villages dans notre commune et aux alentours, c'est le dynamisme et la passion.
1: Ah oui, mais avec un bourgmestre comme vous, ça ne m'étonne pas. Mon cher Marc, je voudrais vous dire...

0: Émission vraiment très spéciale à ne pas rater. Et si vous le voulez bien, bonsoir chez vous et un gros bisou à tout le monde, hein, mon petit Jérôme. Merci.
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0: Oh. Jay Scott. Merci pour cet accueil. Merci beaucoup. Merci.
1: Thank you.

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